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1: L'introduction. L'introduction, c'est un peu une carte de visite. C'est la partie stratégique. La partie où il faut séduire, montrer qu'on a compris le sujet. Il est essentiel d'être sourcilleux sur l'intro et bien décomposer les étapes. Tout d'abord, il faut...

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1: C'est quoi l'ensemble de l'histoire? Ne la racontez pas, mais en deux mots. C'est le...
2: Parce que vous savez, c'est...
1: Il y a le ratage, il y a la réussite, il y a le bonheur, il y a tout.
2: Oui, c'est même pas une histoire, c'est surtout les points sur certaines réactions des femmes.

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0: Mesdames et messieurs, merci d'être venus si nombreux au Palais du Peuple pour le gala anniversaire du Bembe Agence Nationale. 1961-1971, 10 ans de succès au mérite du célèbre orchestre de renommée internationale, le Bembe Agence Nationale de la République de Guinée. Dix ans de succès, mais aussi 10 ans de recherches et de travail pour atteindre à ce qu'il est convenu d'appeler le néoclassicisme de la chanson moderne africaine. Orchestre dans le vent du renouveau, à la tête des hits parades des radiodiffusions africaines, voici la composition du Sili Orchestre, le Bembe Jazz National. Vous avez Amidou Diaouné, chef d'orchestre à la basse.
1: Le grand gars, s'il vous plaît.
0: Kaba Mohamed Ashken, stratège de la formation, premier trompette.
1: Bravo, bravo.
0: Kamara Sekou Logro, deuxième trompette, l'administrateur et animateur. Dorego Clément, premier saxo ténor et soprano. Traoré Bangali, gros bois, second saxo ténor. Et maintenant à la section rythmique, Kondé Mori Mangala à la batterie. Diabaté Siaka au tumba. À la section cordophone, le guitariste de charme, l'exubérant Sekou Diabaté Bembeya. Il est accompagné par Kamara Mamadi, dit vieux, second guitariste. À la section vocale, Kaba Salifou, deuxième chanteur au maracas. Et pour terminer, l'animateur fulgurant, l'inimitable Kamara Boubacar Demba, voici Bembe Agence Nationale, 10 ans de succès.
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2: Dans le cadre du dispositif Artistes au collège, créé, animé et financé par le conseil départemental du Gard, en partenariat étroit avec la Verrerie d'Alès, Pôle National Cirque Occitanie, la compagnie circassienne Equidistante était accueillie en résidence depuis le 15 décembre 2025 et jusqu'au 10 avril 2026. Tout cela au collège Le Castellas à Bessèges, dans le département du Gard. Nous sommes donc allés à la soirée de clôture de cette résidence et vous proposons une rencontre avec Valentina Santori, directrice de la compagnie Equidistante, et Colin Linder, musicienne qui participait toutes deux à cette résidence. Valentina Santori nous fait le point et le bilan sur cette résidence.
3: Ben, c'est super parce qu'on est vraiment en contact avec les élèves, un monde qu'on ne connaît pas trop, mais qu'il est très heureux avec ce qu'on fait. Et chaque fois, ça nous donne la sensation d'amener un petit brique, rentrer dans un établissement et l'ont un peu secoué. On a grave de la chance, du coup, avec les élèves avec nous, peut-être ils sont plus gentils et on les fait faire du jonglage, de la danse, et voilà, et on les voit pas tous les jours, du coup, notre travail, c'est très différent. Je trouve que c'est toujours, par exemple, ici, c'était une restitution d'atelier parce qu'on n'a pas pu faire un vrai spectacle, mais c'est toujours bien que les élèves puissent partager ce qu'ils en ont appris, ça les donne aussi des petites sensations.
2: Parce qu'un travail de résidence, à la fin, on donne le résultat, mais un résultat partiel, évidemment.
3: C'est une étape de travail. Notre spectacle, il sort en mai 2027. Du coup, il nous reste encore plus que deux tiers du parcours. Du coup, c'est des bribes de matière qui peut-être ils vont complètement disparaître, peut-être pas.
2: Colin Linder, dans cette équipe d'Equidistante, joue de la musique. Alors, vous êtes aussi une part importante hein, dans ce spectacle que vous proposez. Alors, c'est une résidence. Comment ça s'est vécu, la résidence, avec l'équipe, avec les filles ?
4: Eh ben, c'est assez fort émotionnellement. Je pense qu'il y a vraiment, comme on parle de ce sujet-là, de la place et des liens, on est parti de nous, vraiment, de nos individus, de nos singularités, en fait, par rapport à cette question-là de la place, de comment on est dans le monde, qu'est-ce qui fait qu'on se sent chez nous ou qu'on se sent bien. Donc, ça a été beaucoup de collectage, de discussions aussi. Donc, c'est assez fort de rencontres où on arrive vite dans de l'intime pour ensuite partir vers des choses plus universelles sur cette idée du lien, de comment on fait pour traverser, pour fabriquer ensemble.
2: C'était Colin Linder, musicienne, et précédemment Valentina Santori, directrice de la compagnie Equidistante, en résidence au collège La Castellas de Bessèges. Ce numéro de 180 secondes a été réalisé par Radio Intervalle pour l'Assemblée régionale des radios associatives dans le cadre d'un partenariat avec la région Occitanie-Pyrénées-Méditerranée.
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Et si, le temps d'un après-midi, la rue redevenait un terrain de jeu géant pour les enfants et pour les grands? C'est ce qui vous attend. Le dimanche 14 juin de 14 à 19h, rue Ballard à Montpellier, à l'occasion d'une nouvelle édition de La rue aux enfants. Le principe est simple et joyeux, transformer temporairement la rue en un espace entièrement dédié au jeu, à la rencontre et à la convivialité. Une rue sans voiture, où l'on circule à pied, à vélo, en roller et surtout où l'on prend le temps de vivre ensemble. Cette initiative s'inscrit dans un mouvement national porté par un collectif d'associations qui part d'un constat. Les enfants et les jeunes ont de moins en moins de place dans l'espace public. Alors l'idée est de leur redonner la rue, le temps d'une journée pour jouer librement, rencontrer les autres habitants et imaginer une ville plus douce, plus apaisée, plus végétale aussi. À Montpellier, c'est l'association Zadigo Zinc qui porte ce projet depuis 2016. Un café associatif, pas comme les autres, dédié aux enfants, aux adolescents et à leurs familles, et qui œuvre toute l'année pour créer du lien, encourager la participation citoyenne et faire vivre le quartier qui est le quartier Gambetta. Et cette année, c'est une édition un peu particulière, c'est la 10e, 10 ans de rire, de jeux, de rencontres, et toujours la même envie, investir l'espace public autrement. Au programme, ce dimanche 14 juin rue Ballard, des ateliers créatifs, des jeux pour tous les âges, des animations sportives, des concerts, une scène ouverte où chacun pourra s'exprimer, un marché à puces un peu décalé et bien sûr, une buvette pour partager un moment convivial. Alors, rendez-vous est pris, ce dimanche 14 juin de 14 à 19h, rue Ballard à Montpellier. Venez en famille, en amis ou simplement par curiosité, la rue vous attend autrement. Pour toute information, vous pouvez contacter l'association Zadigo Zinc au 06 20 83 47 91. Je vous souhaite une très belle journée à toutes et à tous sur les ondes de Radio FM+.

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1: Nous sommes aujourd'hui le 9 juin et nous allons partir du côté de l'Espagne à la rencontre d'un très grand cycliste, Luis Ocaña. Luis Ocaña est né le 9 juin 1945. Le célèbre coureur cycliste espagnol a marqué son temps. Celui qui est né au milieu de l'Espagne va vite conquérir les sommets du vélo dès ses débuts en 1968. Il n'a pas encore quelques mois de professionnalisme dans les jambes qu'il devient champion d'Espagne sur route. 2 ans plus tard, il s'adjuge la Vuelta à 25 ans et le Tour de France en 1973, mettant un coup d'arrêt à l'hégémonie du célèbre cannibale belge Eddy Merckx. Il arrêtera sa carrière en 1977 avec pas moins de 110 victoires chez les professionnels, dont 3 éditions du Critérium du Dauphiné et 9 victoires d'étape sur la Grande Boucle. La suite de sa vie, qui s'effectue en grande partie en France, ne sera que déboires et coups durs entre accidents, maladies et insuccès professionnel. Malade, il se donnera la mort en 1994. L'épisode qui imprimera le nom Ocaña dans l'esprit des amoureux de la petite reine, celui-ci intervient en 1971. Le 12 juillet exactement, Ocaña est en maillot jaune et il est plus que jamais au coude à coude avec son grand rival Eddy Merckx, qui semble là se trouver un adversaire de taille dans cette étape pyrénéenne entre Revel et Luchon. Le peloton emprunte le col de Monté, mais le ciel tombe littéralement sur la tête des coureurs. La pluie rend cette étape plus que dangereuse. Elle est dantesque et la descente infernale. Tous se cassent la figure après le sommet du col de Monté. Certains vont se relever, comme Eddy Merckx, et repartent. Ocaña, lui, reste à terre, douloureux, mais se relève une première fois. À la suite, il sera percuté par le Portugais Acostinho. Ne voilà de nouveau par terre, mais coriace, il se remet sur ses jambes, mais patatras, le voilà percuté une seconde fois par le néerlandais Joop Zoetemelk, mais cette énième collision sonne le glas de son tour 1971. Il sera alors contraint d'abandonner. Tout un symbole. Cette édition 71 est en quelque sorte une allégorie de sa prochaine vie, de sa vie post-carrière cycliste. Demain, on fera la connaissance d'une très grande épreuve de sport en terre britannique. Il s'agit de la Boat Race, cette course d'aviron entre universitaires. Mais ce sera demain pour d'autres histoires d'un jour avec Mémoire Sport.
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tes yeux voient dans un éclair les champs d'oliviers endormis et ne se ferment pas devant l'âcre lueur éclatant des fusils. Federico Garcia.

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J'ai appris à écrire des articles et même des chroniques sur l'agenda local, que j'ai ensuite enregistré et diffusé à la radio. 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
0: 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C'est le 10.

0: tous, chers auditeurs. Aujourd'hui, on se retrouve pour un 10-10 un petit peu particulier. Je suis avec Soledad et aujourd'hui, elle va nous parler d'un petit festival. Mais avant tout ça, je vais lui demander comment elle va. Comment tu vas?
1: Bonjour, ça va bien, merci. En forme.
0: T'es contente d'être avec nous aujourd'hui?
1: Ouais, grave, super cool.
0: Je vais te laisser te présenter pour que les gens comprennent un peu qui tu es.
1: Ouais, bien sûr. Eh ben, je suis donc Soledad, étudiante à l'école acoustique. C'est une école de son à Saint-Jean-de-Védas. Et cette année, comme projet de fin d'année, on organise un festival qu'on organise nous-mêmes, fait que par des étudiants.
0: Donc oui, effectivement, nous sommes là pour mettre en valeur le festival Fabric Festival.
1: C'est ça.
0: Avec un K. Un festival mis en place pour la première fois ce 13 juin, si je dis pas de bêtises.
1: Ouais, c'est exactement ça.
0: À la salle Victoire 2, donc festival imaginé et organisé par des étudiants de l'école acoustique.
1: C'est ça.
0: Ma première question, parce que tu doutes bien qu'il y aura des questions.
1: Oui, un petit peu.
0: D'où vient cette initiative? Est-ce que les étudiants devaient imaginer un festival ou ils ont eu l'idée de faire un festival tout seuls?
1: Non, alors ça a été proposé par notre directeur comme donc projet de fin d'année pour que nous on puisse mettre toutes les connaissances qu'on a apprises, surtout techniques, en œuvre pour l'organiser, mais aussi pour voir tout l'envers du décor de l'organisation, de la communication en fait qu'on connaissait pas trop, mais on a des cours en parallèle d'économie, droit, management, etc. Donc on a eu tout ça pour le préparer de A à Z. Donc c'était vraiment pour nous faire découvrir la préparation d'un projet et l'organisation d'un festival.
0: Ça devait être un peu stressant quand même.
1: Oui. on a tout découvert en fait sur le tas. Enfin, tous on s'est posé tout plein de questions. Il y a plein de choses à faire en fait. On ne se rend pas forcément compte, mais il y a plein de choses à gérer en amont. Mais c'est un super exercice et nous, on est trop contents de l'organiser.
0: T'inquiète pas, je vais poser ces questions juste après. Le projet, il se développe depuis combien de temps? Depuis septembre ou un petit peu plus tard?
1: Ouais, quasiment. Toute l'année. On a eu toute l'année pour le faire. Ça, c'est... En fait, le projet, c'est aussi pas seulement organiser un festival, mais on a dû trouver des groupes, nous-mêmes, et les enregistrer et les mixer. On va aussi en faire un vinyle. Donc, c'est pas juste le festival. Il y a eu tout ce qu'il y a eu en amont, donc d'enregistrer les groupes, de les mixer, tout ça.
0: Et justement, enregistrer les groupes, les mixer, sortir des vinyles, c'est pas gratuit. Enfin,
1: non.
0: Dans l'école, je suppose que vous avez le matos, mais
1: ouais.
0: L'école est payante.
1: Oui, bien sûr.
0: Mais j'ai vu que l'entrée du festival était gratuite.
1: Oui.
0: Mais ça coûte de l'argent. Est-ce que vous avez des partenaires que vous voulez mettre en avant?
1: Oui, bien sûr. Nous, il y a Meilleur Sound qui nous prête du matos pour diffuser le son, justement. Donc ça, on est trop contents. On va avoir un super matos et on va faire une super install. On a d'autres partenaires à l'école comme Avid, SSL, UAD et...
0: Le Salle Victoire 2 aussi, du coup.
1: Oui, le Salle Victoire 2, bien évidemment. Il y a une école aussi qui nous accompagne, une école d'événementiel qui est avec nous. Voilà, on n'est pas tout seul. On est bien aidés.
0: Ça, c'est une bonne chose.
1: C'est plutôt cool.
0: Vous avez encore besoin de bénévoles? Parce qu'on peut faire un petit appel à bénévoles pour le 13 juin.
1: Non, c'est bon. On est tout bon au niveau orga. 5 jours avant, on est bon.
0: J'aimerais faire un petit point sur l'école en elle-même. Mm-hmm. Est-ce que tu peux en premier la présenter pour que les auditeuristes comprennent un peu cette initiative?
1: Oui, bien sûr. Et l'école, donc, elle s'appelle Acoustique. Donc, c'est une école de son qui aborde l'aspect technique du son. On va pouvoir voir plusieurs secteurs différents. Moi, ce que j'adore dans cette école, c'est qu'elle n'est pas vraiment spécialisante. On voit plein de choses en profondeur, mais on va voir du live, de la post-prod, de la musique, de l'enregistrement au mix, du sound design. Enfin, on va faire plein de choses super intéressantes et c'est une école qui est hyper encensante. Je sais pas si ça se dit, mais
0: pour moi ça se dit, j'ai bien compris.
1: Ouais, bon. Voilà, mais elle nous pousse en tout cas à faire plein de choses et nous en tout cas on se dépasse et on apprend tout le temps.
0: Et je sais que je sais que tu es là pour nous présenter un peu le festival, mais vu que tu es là, j'avais envie de te poser des questions à toi. Comment t'as découvert cette école? Genre, pourquoi toi t'as voulu y être?
1: Eh ben, je l'ai découvert par hasard dans un salon d'étudiants. Au début, je pensais pas faire. Enfin, je pensais que je monterais à Paris, que j'aurais des stages, des trucs comme ça. Et sauf qu'en fait, j'ai vu mon directeur sur le stand qui m'a parlé. Et ça m'a trop donné envie. Je suis allée voir et j'ai fait OK, c'est ça.
0: C'est combien de temps?
1: 2 ans. Et il y a une troisième année facultative. Donc moi, je vais la faire. Et c'est une année de spécialisation.
0: Ok. Après, c'est une école privée, non?
1: Oui, c'est ça.
0: Ok. C'est combien pour ceux qui voudraient se renseigner et mettre un peu de sous de côté pour s'inscrire?
1: Je sais que les tarifs ont changé depuis mon année, mais c'est 8 000 et quelques.
0: L'année, ok. On va retourner un petit peu sur le festival après cette petite parenthèse sur Soledad. Il y a plusieurs groupes qui seront présents et tu as un peu répondu à la question tout à l'heure, mais je vais quand même la poser pour qu'il y ait plus de précision. Mm-hmm. Donc ce qui est plutôt logique, il y a des groupes dans un festival.
1: Plutôt sympa, oui.
0: Mais comment vous avez sélectionné les artistes qui vont mettre le feu à la scène?
1: Ça a été beaucoup des connaissances, des potes qu'on avait envie d'enregistrer, des gens qui connaissent Tintin. Il y a un groupe, Mansion and Jewels. C'est une élève Lilou de l'école qui l'a rencontrée au Salon des Indépendants pendant une jam. Et en fait, ils se sont bien entendus. Ils ont grave kiffé la vibe. Et donc, elle lui a proposé de venir enregistrer. Mais donc, voilà, ça s'est fait un peu par découverte et pour les potes.
0: Justement, chers auditeuristes, nous allons découvrir une des chansons de ces groupes parce que Joanne, notre merveilleux Joanne, va nous présenter la première chanson et après, Soledad va en parler un petit peu. Merci Joanne.

0: Alors, présente-nous cette merveilleuse chanson.
1: Alors, c'est le morceau qui s'appelle Guide de Thousand Blood, et c'est justement le groupe qu'on a enregistré nous-mêmes, parce que sur le projet, on est six groupes. On est divisé en six groupes de 4-5 élèves, et donc chaque groupe a dû trouver un groupe à enregistrer, et ça, c'est le groupe qu'avec mon groupe, on a enregistré. Ça fait beaucoup de fois le mot groupe.
0: Mais on comprend.
1: Mais c'est celui qu'on a enregistré, donc c'est Thousand Blood. Et donc c'est du rock alternatif, un peu pop. Ils sont en train de sortir un EP en plus, si je dis pas de bêtises. Donc on les a enregistrés il y a quelques mois. C'était trop bien, ça s'est trop bien passé. Et on a fait une résidence aussi avec eux à l'école, donc pour se préparer au live avec une coach scénique. Donc c'était hyper intéressant. Et voilà. Et ils sont super sympas.
0: Dans vos, justement, tu dis que tu avais un groupe qui a enregistré ce groupe. Vous êtes combien, vous, à vous occuper des groupes?
1: Alors, nous occuper des groupes, donc dans l'équipe, on va dire festival, juste pour le, parce que... Bon, explication.
0: Explique-nous tout.
1: Donc, c'est le projet de fin d'année des deuxièmes années.
0: Okay.
1: Et donc, tous les deuxièmes années avaient un groupe à enregistrer. Mais par contre, sur le projet festival, nous, on est 11 en tout.
0: Okay.
1: Mais donc, il y avait 6 groupes de 4 personnes. Et nous, on est 4 aussi dans mon groupe. Mais voilà, on est 11 personnes à s'occuper vraiment de l'aspect festival.
0: Ok. Quelles ont été les difficultés rencontrer lorsqu'on organise un festival pour la première fois en tant que titulaire?
1: Il y a plein de choses dont on ne se rend absolument pas compte, et des fois on fonce un peu dans le mur. Mais il y avait toute la question, par exemple, si tu veux passer un fond sonore pendant ton festival, tu dois le régler à la SACEM. Ça, je ne l'avais pas forcément en tête.
0: Ah, oui.
1: Mettre tout le monde en relation aussi, des fois c'est compliqué de choper plein d'infos à droite à gauche et de devoir tout dispatcher et relayer. Ça, c'était un peu compliqué, mais bon, ça se fait. De toute façon, on a appris comme ça aussi. Et puis, gérer la communication. Nous, c'est quelque chose qu'on connaissait pas du tout, mais c'est pour ça qu'on a une école d'événementiel communication qui nous accompagne. C'est un groupe de filles qui est avec nous et qui sont trop sympas et qui gèrent de ouf. Et ça enlève une épine du pied. Mais de pouvoir gérer les réseaux sociaux, même on est allé afficher du coup dans toute la ville. C'était une première pour moi. mais c'est voilà, tout ça, tout plein de nouvelles choses.
0: Toi, spécialement, c'est quoi ton rôle? Parce que hier, tu étais dans une autre radio, aujourd'hui, tu es ici. C'est avec toi que je partageais par mail. J'ai l'impression que c'est toi qui dirige l'école. Qu'est-ce qui se passe?
1: Je ne dirige pas l'école du tout. Non, j'organise, on va dire, le projet. Je sais pas trop comment.
0: Oui, le festival. Dire,
1: mais on organise tous en soi, mais c'est vrai que c'est un petit peu moi qui tiens le truc, un petit peu. Et le jour J, je serai à la régie générale.
0: Ok. Ah oui. Voilà. Ça, c'est pas un poste où tu peux t'endormir, quoi.
1: Non, il n'y a pas le temps.
0: Ok, toi, t'es stressée, personnellement, ou ça va aller?
1: Non, ça va. J'attends de voir le jour J, parce que je pense que, dans le live, de toute façon, il y a toujours des imprévus. Donc, j'espère juste qu'on va être hyper opérationnel et réactif. Mais en soi, il n'y a pas de raison que le festival ne se fasse pas. On trouvera toujours des solutions. On sait réagir, on est préparé pour ça. Et j'ai même hâte. J'ai hâte que ça se fasse, ça va être trop chouette.
0: Donc je répète, c'est le 13 juin. Le festival dure combien de temps?
1: Alors c'est de 19h à minuit. Enfin, le premier concert à 19h30, mais les portes ouvrent à 19h.
0: Okay. Voilà. Il y aura de quoi se restaurer, boire?
1: Bien sûr que oui. Il y a un food truck indien qui est 100% végétarien. Il y a une buvette. Et voilà, venez nombreux.
0: Okay. Donc c'est toujours gratuit.
1: C'est toujours gratuit.
0: Est-ce qu'il faut réserver ses places à l'avance?
1: Pas du tout. Il y a pas
0: besoin. Oui, donc on vient...
1: Non, venez.
0: C'est dans la salle Victoire 2 quand même.
1: Dans le patio.
0: Ah, donc ça va.
1: Oui, ça va. Okay. Non, c'est dans le patio.
0: Bah, imagine, il y a 3000 personnes qui viennent.
1: Un peu compliqué.
0: Mais je pense que ça va bien le faire.
1: Ouais, de ouf.
0: Les artistes, est-ce qu'ils vous ont partagé un peu leur peur pour leur concert? Est-ce qu'ils avaient déjà une expérience scénique ou c'est, y en a, c'est...
1: Certains, oui. Okay. Franchement, tout le monde à peu près avait déjà fait même des petites scènes, mais tout le monde avait au moins une ou deux expériences. Mais du coup, ce qui était bien, c'est que tous les groupes ont fait des résidences. Et justement, pour se préparer au live, on a eu un jour et demi pour tester les morceaux. Par exemple, nous, avec Thousand Blood, on a testé enfin plusieurs positions différentes entre les membres sur scène. Puis du coup, il y avait une coach scénique qui était là donc pour tous les groupes. Et donc, il y a eu des exercices à faire de comment pousser la voix, comment est-ce que ça se passe dans le groupe. Est-ce que, par exemple, il y a un leader? C'est peut-être tout con, mais ça change vachement la donne. Quand, est-ce que quelqu'un prend les décisions ou pas? Est-ce que tous les membres arrivent à s'entendre? En tout cas, c'était le cas pour Thousand Blood. Mais donc, ça s'est super bien passé. Et ouais, leur peur, je pense qu'il y a toujours le peur du stress. Et puis, vu qu'il y a des nouveaux morceaux, c'est aussi se mettre à nu et lâcher le bébé devant un public. Donc, je pense que c'est un peu stressant.
0: Ouais. Vu que c'est les étudiants qui ont organisé ce festival, j'imagine qu'il y a beaucoup de personnes de l'école acoustique hyper bienveillants qui vont être là, donc toujours. C'est cool pour les...
1: Ouais, toujours. Non, franchement, tout ce... Bah, déjà, en fait, on est trop contents d'avoir fait tout ça. Et on est des étudiants, donc on demande aussi aux artistes en face de nous, aux groupes, de jouer le jeu. Mmh. Parce qu'on est là pour s'entraîner aussi, on est là pour apprendre. Et quand ils font cette résidence ou quand ils enregistrent ou quoi, bah, eux aussi, en soi, ils sont là pour apprendre et se dépasser. Donc en fait, ça crée une bulle de bienveillance très mignonne. Donc non, ça va.
0: Est-ce que tu dirais qu'en termes de personnel, tu as appris de cette expérience d'organiser un festival?
1: Ah oui,
0: ah oui,
1: oui, oui. Énormément. Ah oui, énormément. Rien que dans gérer son timing, il y a des gens qui attendent des réponses de ta part. En fait, tu peux pas voir un mail et pas répondre, le passer derrière l'épaule, voilà.
0: Ouais. Non, mais t'as raison.
1: mais du coup, ouais, ça m'a appris en fait de l'organisation, de répondre à tout le monde, d'avoir les bonnes infos au bon moment, de tout transférer à tout le monde, de tout réunir. Donc non, ça m'a appris plein de choses. Et même de coordonner, on va dire, les différents pôles, l'aspect technique, la communication, où est-ce qu'on est au niveau de l'orga, des timings, coordonner tout ça, si, c'est un super exercice.
0: Et les profs derrière tout ça, est-ce qu'ils ont été derrière vous tout le long ou ils vous ont laissé un peu vraiment à l'inconnu?
1: Alors, on a eu des cours en parallèle exprès pour, donc dans l'organisation d'un projet, dans les droits, les contrats, parce que vu que donc c'est un festival, nous déjà, qui est gratuit et on est tous des étudiants et en soi, tout le monde est bénévole. Nous, on ne paye pas les artistes, donc il y a eu des histoires de conventions participatives, plein de trucs à voir, donc on a eu des cours là-dessus. On a été accompagnés avec des cours d'organisation de projet. Et il y a notre directeur qui nous soutient énormément. Mais c'est vrai qu'on est un peu, on est quand même un peu lâchés à l'air libre, mais c'est trop bien. Enfin, on est tous en train d'apprendre de ça, en fait, donc c'est trop bien.
0: Et puis même si vous êtes tous étudiants, vous êtes tous adultes aussi d'une part. Sûr. Donc je pense que ça peut faire du bien aussi de passer de... Après, je ne sais pas la moyenne d'âge, mais j'imagine que c'est entre 18 et 30 ans.
1: Oui.
0: De passer de... je n'ai aucune responsabilité à « je gère un festival
1: ». Ouais, de ouf. Ah oui, de ouf. Mais en même temps, on sait qu'on a tous les intervenants pour poser toutes nos questions. Donc, il n'y a pas de stress. On n'est pas en mode « oula, ça, je ne sais pas, j'aurai jamais la réponse ». Enfin, il n'y a pas ce stress. Enfin, il y a toujours des solutions, quoi. C'est ça que je veux dire, en tout cas. Et on peut toujours en parler aux gens autour de nous. Et notre directeur, le premier, et d'autres intervenants sont là pour nous soutenir et répondre à nos questions aussi. Donc, on n'était pas dans le stress complet, quoi.
0: Malheureusement, aujourd'hui, on ne va pas pouvoir faire passer toutes les chansons de tous les groupes, mais on en a quand même choisi trois. Et là, on va passer à la deuxième pause musicale que Johan va génialement nous passer. Et on en reparle juste après.

0: Et nous sommes toujours avec la magnifique Soledad qui vient nous parler du festival Fabrique Festival du 13 juin de 19h à minuit. À ne pas manquer, c'est gratuit, salle Victoire 2 et pas besoin de réserver. J'ai tout bien dit ?
1: Nickel, vraiment parfait.
0: Super. Je vais continuer à te poser des questions quand même parce qu'on a encore une quinzaine de minutes.
1: Nickel.
0: Par rapport aux artistes qui ont été là, est-ce que les artistes eux-mêmes... Il y avait tout ce qui était avec l'organisation, mais les artistes eux-mêmes, est-ce que vous n'avez pas eu peur qu'ils vous lâchent au dernier moment ?
1: Ouais, mais on a eu des petites galères.
0: Ah, bah raconte-nous une petite anecdote.
1: On a eu des petites galères,
0: sans dire de nom,
1: bien sûr. Mais donc, une des personnes dans le projet festival, ça on peut le dire, c'est Gabin, s'est vue changer trois fois de groupe à enregistrer et... Il y a eu voilà, trois groupes qui ont dit oui, puis non, puis en fait oui peut-être, puis en fait non, on ne viendra pas, puis on est dispo, puis on n'est pas dispo en fait. Donc il y a eu pas mal d'allers-retours comme ça et de flou jusqu'à assez récemment. Il y a eu pas mal de petits changements de programme, mais ça s'est quand même bien goupillé, ça s'est bien passé. On a encore une fois trouvé des solutions, on a réagi rapidement. Mais... Si, si. Pour répondre à ta question, si, si.
0: Comment vous avez réussi à gérer du coup tout ce stress et cette tension même entre vous pour que tout se passe bien quoi.
1: En fait, ce qui était plutôt cool, c'est qu'on s'y est quand même pris en amont et on a quand même pas mal de temps à l'école pour venir enregistrer. Enfin, on arrive à trouver du temps pour faire ce qu'il faut. Nous, dans la consigne, c'était une journée pour enregistrer un morceau.
0: Ok.
1: Ça se fait.
0: Et oui, ça se fait, mais...
1: Et donc, quand les plusieurs groupes ont lâché, du coup, Gabin, bah, trouver une journée par-ci, par-là pour enregistrer, ça se faisait. Maintenant, ce qui était aussi un peu compliqué, bah, c'est de mettre tout le monde... que tout le monde soit dispo sur la bonne date, au même moment, ça, c'est sûr. Mais vu qu'on s'y est quand même pris en amont et qu'on a eu toute l'année, on a réussi à faire ce qu'il fallait dans les temps.
0: Ok.
1: Ouais.
0: Bon, c'est quand même une bonne chose, une bonne nouvelle.
1: Ouais, carrément.
0: Vous avez réussi à gérer avec tout le stress.
1: Ouais, carrément.
0: Et aujourd'hui, c'est quand le 13, c'est samedi.
1: Oui, c'est ça.
0: C'est samedi.
1: Samedi.
0: Comment tu te sens pour les derniers jours qui restent là ?
1: Eh bah, ça va être les dernières réunions. Un peu peur d'avoir oublié des trucs. Un peu peur de pas avoir relayé toutes les infos, mais je pense que si, ça va. C'est le moment des dernières réunions, des derniers trucs à mettre en place. Et puis après, bah, c'est le grand bain, c'est le jour J. Donc je pense qu'on est tous un peu stressés, mais impatients.
0: Vous êtes noté sur cette performance ?
1: Non.
0: Ah, c'est vraiment un projet. Et puis,
1: ouais.
0: Il n'y a pas forcément de conséquences, au pire des cas, si ce n'est pas le festival du millénaire. Quoi.
1: Non, il n'y a pas vraiment de conséquences. Par contre, si on n'assure pas techniquement,
0: oui.
1: Je pense que c'est petite tapette sur les doigts quand même.
0: Oui, bah, vous êtes dans une école.
1: Quand même. Enfin, là, c'est... Bon, il n'y a pas de raison. Mais... Et en plus, franchement, je pense que ça va très bien se passer. On a trop hâte. Les groupes aussi, ils sont plutôt chauds, donc c'est cool.
0: C'est moi qui te stresse avec mes questions.
1: En fait, voilà. Merci pour tout.
0: Dans la programmation, j'ai vu qu'il y avait beaucoup de rock un peu punk.
1: Ouais.
0: Si je ne me trompe pas. Est-ce que c'était un choix de votre part ou par exemple la pop, chansons modernes, Edith Piaf pouvait venir aussi
1: Et festival. Au début, pas vraiment.
0: Okay.
1: En fait, mais vu que on a trouvé des groupes dans nos potes et dans ce qu'on aimait bien. Bah, ça s'est penché sur le rock, mais c'était pas vraiment fait exprès. Mais du coup, on est parti là-dedans pour la DA du festival. Mais par contre, il n'y a pas que ça, quand même. Il y a Orchestre BTP, c'est du blues désert.
0: C'est ça.
1: Une espèce de, du blues oriental avec plein d'instruments, c'est incroyable. Et on a Mansion and Jewels, le morceau qu'on vient d'écouter, qui est plutôt soul, pop, funk.
0: C'est avec Gianni, non ?
1: Ouais, c'est exactement ça.
0: J'étais en chorale avec lui.
1: Ah bah voilà, il sera là pour le festival. Et donc c'est pas... moins rock, mais bon, tout le reste, oui.
0: Il y a une prédominance de rock.
1: C'est ça, mais c'était pas voulu, et notre but, c'est quand même de faire découvrir des nouveaux artistes locaux, et de faire découvrir aussi d'autres styles de musique, si ça peut ouvrir l'esprit au public, ou s'ils peuvent découvrir un nouveau truc, nous, c'est le but.
0: Est-ce que, si toi, par exemple, je ne sais pas, tu fais de la musique dans ta vie ou
1: quoi ? Non, moi, je fais pas de musique.
0: Ok, savais.
1: Et voilà.
0: C'est juste être technicienne. En plus, c'était ma question d'après. Est-ce que les techniciens peuvent être musiciens? Enfin, sont obligés?
1: Mais bien, obligés, non, je pense pas.
0: Ok.
1: Après, je pense que ça aide d'avoir certaines connaissances. Par exemple, nous, on a des cours de solfège. Bah, ça aide vachement de parler le langage de la musique quand tu as des musiciens. Mais par contre, je pense que tu peux très bien être les deux. Il y en a beaucoup qui sont et techniciens et musiciens. Et ils se régalent, tout simplement. Je pense pas que c'est une obligation.
0: Nous avons notre cher Aurélien qui est venu nous rendre un coucou et qui fait partie de l'école acoustique, enfin qui faisait partie, il a fini. Et bah, il nous rappelle qu'il joue du saxophone. Bravo Aurélien, je suis fière de toi, je suis fière de toi. Mais ce que je voulais dire aussi, c'était... bon, même si tu n'es pas musicienne, on va dire que tu es musicienne dans mon imaginaire.
1: Très bien.
0: Et est-ce que toi-même, tu aurais pu faire le festival en tant qu'artiste?
1: Non. Par exemple, dans le cadre de l'école, non. Parce que vu que je suis donc élève d'acoustique, j'organise le projet, mais par contre, je suis technicienne. On ne m'attend pas en tant que musicienne à ce moment-là sur le festival. C'est pareil pour les autres élèves. On est technicien.
0: Est-ce que c'est le votre titre de poste, ça va être technicien ou ingénieur son?
1: Technicien. Okay. Ingénieur son, c'est quand même un peu un autre métier. Enfin,
0: excusez-moi. Autre
1: métier, mais c'est dans la manière de le dire. Moi, dans ma vision, en tout cas, un ingénieur, par exemple, il va réparer des machines, souder des trucs. On peut le faire totalement, mais c'est pas le prof. Par exemple, on ne fait pas de machinerie à l'école. Donc, on est technicien.
0: Ok. Bon, j'imagine que tout à l'heure, tu m'as dit que tu avais hâte. Que ça arrive enfin.
1: Ouais, de ouf.
0: Voilà. Moi, j'ai beaucoup ce sentiment de nostalgie quand il se passe un truc que j'ai travaillé.
1: Ouais.
0: Est-ce que t'as pas un peu aussi de nostalgie du fait que tu vas te retrouver à la fin du festival à minuit et demi en train de ranger avec tes potes
1: en vrai, de ouf. Parce que ça va être aussi la fin. Vraiment, ça marque la fin d'année. Et c'est la fin du cycle pro, donc des 2 ans. Donc moi, je continue, je fais la 3e année, mais il y en a plein qui partent.
0: Il y a
1: plein de potes qui partent. Et du coup, c'est un peu le dernier moment dans le cadre de l'école. Et je pense qu'en vrai, on va être plusieurs à avoir les petites larmes en mode « Ok les gars, c'est la fin là ». Et en plus, je pense qu'on sera contents et fatigués un peu aussi du festival. Mais si, carrément, je pense, nous tous.
0: Est-ce que ça vous ou ça t'a donné envie de faire des festivals à l'avenir, d'autres festivals?
1: Ouais, pourquoi pas. En vrai, pourquoi pas, c'est sûr. Je m'oriente un petit peu moins personnellement dans le live, même si j'adore ça, enfin, je me régale. Mais par contre, ça m'a vraiment ouvert l'esprit sur... ouvert l'esprit, c'est peut-être pas le bon mot, mais bref, ça m'a fait voir comment est-ce qu'on organise un projet. Et ça, par contre, j'ai trouvé ça hyper intéressant parce que dans ma vie, je compte avoir des projets. Et donc, comment les organiser et avoir une première idée sur la gestion et ce que ça peut être, c'était hyper intéressant. Donc, en soi... ça va me servir à plein de choses.
0: Et ça, c'est beau.
1: De ouf.
0: Est-ce que tu veux ajouter quelque chose avant qu'on écoute la dernière musique?
1: Oui. Un grand merci à tous les gens qui nous accompagnent, à notre directeur, à l'école acoustique, à tous les élèves, à l'école ESG, l'école événementielle communication qui nous accompagne, et à tous nos partenaires Meilleur Sound, Avid, SSL, UAD, tout ça. Et voilà, et venez surtout nombreux avec vos potes le 13 juin à 19h à Victoire 2.
0: Moi j'y serai peut-être. J'ai prévu d'y aller.
1: Mais oui, de ouf.
0: Mais il faut venir des copains pour venir. Donc
1: mais copains ou pas copains, nous on est là aussi.
0: Mais tu vas être trop régie.
1: Totalement. Ne te fie pas à ce que je dis.
0: Donc on revient peut-être dans 2-3 minutes pour vous dire au revoir, mais c'est quand même la fin de l'émission. Je vais remercier Soledad.
1: Merci, je te remercie aussi Léonie.
0: Avec plaisir. L'école acoustique, parce que c'est grâce à eux qu'il y a eu toute cette idée de festival et qu'on va super bien s'amuser le samedi 13 juin.
1: Ouais, grave.
0: Et un grand merci à mon cher Johan. Et si on n'a pas de temps après
1: merci
0: la chanson...
1: Merci Johan.
0: Merci Johan. Et si on n'a pas de temps après la chanson, on vous dit au revoir maintenant. Sinon, on vous dira deux au revoir et vaut mieux deux fois qu'une. Allez,
1: boum.
0: Bisous.

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6: Bonjour à tous, j'ai le plaisir de recevoir l'association des étudiants ivoiriens, une faute de délégation, trois personnes. On va commencer par la demoiselle qui va se présenter.
7: Bonjour à tous, je suis Carole Battiono, je suis vice-présidente de l'association des étudiants et stagiaires ivoiriens de Montpellier.
6: Ensuite.
8: Bonjour à tous, moi c'est Kouadjour Elfed, le secrétaire à l'organisation de l'association des ivoiriens, des stagiaires étudiants ivoiriens de Montpellier.
6: D'accord.
8: Et voilà.
6: Et le troisième qui n'est plus à présenter.
9: Ben, bonjour à tous, je suis Baudelaire Bar, le président de l'association des étudiants et stagiaires ivoiriens de Montpellier.
6: Bon, maintenant que les présentations sont faites, alors ils vont nous dire un peu sur pourquoi ils sont venus nous voir aujourd'hui. Ils ont probablement un événement à présenter. On va peut-être laisser la vice-présidente nous introduire cet événement-là et dans quel contexte.
7: Ok. Ben voilà, nous sommes présents aujourd'hui pour vous parler d'un événement, l'événement tant attendu, notre événement sensationnel qui est la première édition du dîner gala des étudiants et stagiaires ivoiriens de Montpellier. En fait, c'est une première fois qu'on organise cet événement et on a voulu donner un aspect assez solennel à cet événement en mettant en avant l'intégration. Donc, on s'est rendu compte que on organisait à chaque fois de petits événements, mais on a voulu marquer en fait par ce dîner gala et montrer à toutes les personnes autour de nous que et aussi à nos étudiants qui viennent d'arriver à Montpellier que on peut trouver un cadre dans lequel on peut les recevoir. Et donc, ce dîner gala est bienvenu en fait pour qu'on puisse les recevoir autour de partages, de conférences, d'échanges et bien entendu d'ambiance à l'ivoirienne.
6: D'accord. Alors, Michel Bressio, comment vous êtes pris pour organiser cette affaire et c'est quoi le contenu de ce dîner-là, cette soirée?
8: Alors, déjà, il faut dire que le contenu, il est vraiment vaste. Il est vraiment vaste. Et le dîner gala, comme la présidente vient de le dire, c'est dans l'intention de fédérer une intégration de et les nouveaux et les anciens, parce que ça sera un moment des rencontres, d'échanges et de conseils pratiques que les anciens ont dû vivre, vu qu'ils sont les premiers arrivés. Et donc, pour cela, on a décidé d'organiser cet événement sur deux axes. Le premier axe qui sera un forum, notamment un panel qui sera dédié aux nouveaux venus. Comment bien s'intégrer comment réussir leur intégration, surtout à Montpellier. Mmh. Sachant que quand on arrive d'un premier temps, nous sommes isolés. Et donc, comment réussir à mieux fédérer ou encore se connecter, comment arriver à s'intégrer. Mmh. Et ça se fera, je crois bien, de 17h à 19h30. Voilà, et la deuxième partie, c'est plus la partie festive. Voilà, notamment à travers la présentation du bureau et de la grande association des étudiants ivoiriens de la France.
6: Ah
8: ouais. Voilà, de la France, exactement. Ils auront la possibilité de présenter le bureau et nouvellement établi. Et par la suite, il y aura un dîner. Voilà. Qui suffira à 20h, je crois bien, de 20h à 21h. Et par la suite, l'ambiance à l'ivoirienne.
6: D'accord. Voilà.
8: Et c'est un événement qui n'est pas que pour les Ivoiriens, mais voilà, on laisse vraiment la place, ou du moins, on invite tout étudiant, que tu sois africain, tu sois européen, voilà, c'est la fête à tous. Voilà.
6: D'accord. Alors, monsieur le président, qui. Sous votre mandat, vous organisez pour la première fois un tel événement. D'abord, comment vous est venue l'idée et puis comment comptez-vous marquer de votre empreinte avec votre bureau, bien entendu, cet événement du 24.
9: Merci pour la parole, M. Jérémy. Je rappelle qu'il est le parrain de l'association depuis sa création. Merci à vous au passage. Mm-hmm. Alors, comme ma vice-présidente l'a dit, c'est un dîner galade d'intégration. Et d'autres associations ont pour coutume d'organiser juste un événement d'intégration. Ben nous, on a voulu fédérer ça à travers un gala. Mm-hmm. Voilà, donc c'est une idée qui m'est passée par la tête, avec bien sûr l'appui de mon bureau. Voilà, c'est donc il y aura plein de surprises et on vous attend quoi.
6: D'accord. Alors, madame la vice-présidente, vous êtes la seule femme de l'équipe, en tout cas aujourd'hui avec nous ici. Est-ce que vous pouvez nous décliner un peu les différents points de cet événement du 24.
7: Alors, pour cet événement, déjà, on va déjà parler des formations qui peuvent être importantes pour les personnes. C'est déjà comment s'inscrire. Mmh. Alors, pour faire simple et facile pour tous, on a notre billetterie qui est disponible sur le site de Hello Asso. Mmh. Donc, il faut aller sur le site de Hello Asso et taper AECIM. A comme Albert, E comme élève, S comme stagiaire, I comme ivoirien et M comme Montpellier. Donc, il faut rechercher AESIM, donc Association des étudiants et stagiaires ivoiriens de Montpellier. Et directement sur la plateforme de Hello Asso, on a notre billetterie. Donc, où on peut payer soit pour une personne ou par duo ou couple. Donc, avec un montant forfaitaire, si on fait passer le code promo de Gala AECIM. Donc, avec le code promo permet d'avoir 5 euros de réduction sur le pass duo qui revient à 25 euros au lieu de 30 euros. Mmh. Alors, comment est-ce qu'on compte organiser cet événement? Ben, on attend tout le monde. Donc, le PCO vient de le dire, on attend tout le monde. Pas seulement les étudiants aussi, mais on attend toute la communauté en fait de Montpellier, même la communauté d'ailleurs, les personnes qui ne sont pas de Montpellier et qui sont actuellement à Montpellier, si vous avez la possibilité, faites un tour. Ça, l'événement se déroule à l'espace Jacques Aragon 1er. Donc, deux accès possibles, soit par la ligne, à l'arrêt Rive du Lez ou à l'arrêt Port-Marianne, donc Rive du Lez. Il faut traverser le pont du Lez et vous allez retrouver l'espace sur votre gauche. Par Port-Marianne, vous dépassez la fac d'économie et ça va se retrouver aussi sur votre gauche. Voilà. Mmh. Et à cet événement, vous allez rencontrer beaucoup de personnes, beaucoup de personnalités, mais aussi des Ivoiriens. Vous allez rencontrer aussi des étudiants. On va, comme le PCO l'a déjà décliné, on va avoir une période... on va avoir un panel, des remises de certificats aux personnes qui ont bien voulu nous aider et nous soutenir lors de nos différents événements. On va avoir un moment de partage, d'échange. En fait, on ne veut pas tout vous dire pour ne pas briser le mystère. Voilà. Faudrait que vous veniez pour voir un peu l'ambiance qu'il y aura à cet événement. Donc, venez, on sera disponible. Il est ouvert déjà à partir de 17h. Donc, Si vous venez à 16h, n'ayez pas peur, vous pourrez rentrer. Donc, n'hésitez pas à prendre les billets. Ils sont encore disponibles jusqu'à une certaine période parce que on veut que ce soit chic et beau. Donc, voilà.
6: D'accord, mais c'est bien. Alors, monsieur le PCO, qui, avec vos amis, vous avez travaillé le contenu de cette soirée gala, dîner gala, et c'est qui était. Vous prévoyez également de faire un panel. Vous pouvez nous dire un peu de quoi il s'agit dans ce panel.
8: Alors, dans ce panel, il est question, comme je l'ai dit tout à l'heure, l'intitulé de ce panel, c'est « Comment réussir son intégration à Montpellier mm-hmm. » étant étudiant.
6: Ouais.
8: Notamment quand on parle étudiant, on parle plus, c'est plus à l'endroit des nouveaux venus.
6: Ouais.
8: Et donc, il y a ici, pour le panel, il y aura trois intervenants. Voilà, et le premier intervenant, c'est disons le parrain des étudiants, Ivoirien, l'honorable Jérémy Ziri.
6: Ouais.
8: Et aussi, nous avons Yoboué Mireille, qui est ancienne présidente de l'association des Ivoiriens étudiants de Besançon, et qui est actuellement chargée à l'organisation de la FADECIF. Voilà, qui est la grande association des Ivoiriens de France. Mmh. Et aussi le troisième intervenant qui est Alain et Chiter, qui est lui docteur en droit public et avocat du bureau de Montpellier.
6: Mmh.
8: Et donc ces trois intervenants vont intervenir sur trois aspects. Et le parrain lui-même qui va intervenir sur le volet professionnel. Et nous avons également et Yoboué Mireille qui va intervenir sur le volet associatif et social également. Et il y a Alain qui lui interviendra sur le volet académique. Et donc, ce sont les trois panélistes qui ont l'honneur de nous faire, je dirais, et montre de leur expertise dans ce domaine, vu que ce sont les anciens. Voilà, et je pense que ça sera un moment très enrichissant pour nos petits frères ou encore les nouveaux venus.
6: Mmh.
8: Et je pense que nous aussi, nous également, les anciens, ça va nous permettre de renforcer et en thème de nous renforcer en thème d'expérience.
6: Mmh.
8: Alors c'est un peu et l'intitulé du panel et voilà, c'est en plus ça.
6: Oh, mais c'est bien que vous puissiez associer à la fois à ce dîner gala, la thématique d'intégration des étudiants. C'est vrai que c'est quelque chose auquel on a tous été confrontés à un moment donné. Et vous alliez à la fois le côté culturel, intellect et puis le plaisir, après tout, des quand même des étudiants. Vous commencez à faire beau, vous amusez aussi.
7: Ouais.
6: Mais c'est bien de faire ce duo-là. J'espère que ceux qui viendront auront l'honneur de couvrir un peu le contenu des intervenants, ce qu'on souhaite à tous.
8: C'est
6: maintenant, le président, bon, c'est un habitué, lui, effectivement, il a une affection particulière parce qu'effectivement, il essaie de donner nos dimensions à la chose. Et merci de l'accompagner, en tout cas, dans cette grande ambition. Alors, monsieur le président de l'association, vous voyez, voilà, en train de faire une toute première, c'est jamais fait avant. Même nous, dans les années 80, quand on était là, on n'avait pas pensé ça. On allait juste s'amuser. Et bien là, on se demande bien comment vous avez eu cette idée-là de proposer à la fois un panel comme celui-là et puis l'associer à la fête, tout ce qui est festif.
9: Ben, comme j'ai dit précédemment, on aurait pu organiser directement juste un gala simplement, venir s'amuser et manger.
6: Ouais.
9: Mais on rappelle aussi que c'est une association des étudiants et on s'est dit que le plus important c'est l'intégration. Même s'il y a le côté festif, mais c'est d'abord l'intégration. C'est quand je me dis que bon, moi je me dis c'est quand on est bien intégré qu'on peut fêter. Voilà, donc avant le dîner gala et l'ambiance à l'ivoirienne, il faut faire c'est un panel qui va durer une heure pour juste relever les points important, voilà, sur le plan académique, social et professionnel. Bien évidemment, il y aura encore des conférences ou des panels vraiment sur l'intégration qui sera vraiment dédié à l'intégration de l'étudiant. Donc, c'est juste on s'est dit que c'est important avant de fêter, avant de faire quoi que ce soit. Il faut savoir d'abord où tu mets les pieds et comment l'environnement se, voilà, est quoi.
6: Parce que l'intégration permet la réussite scolaire.
9: Exactement.
6: Effectivement.
8: Exactement. Ouais, c'est ça.
6: Oui, c'est bien. Alors, madame la vice-présidente, sur vos épaules repose le succès de cet événement.
7: Ah, c'est une charge lourde.
6: Oui, c'est une charge lourde, oui. Vice-présidente, c'est pas rien.
7: Effectivement. Oui, ben, on veille à ce que tout se passe dans de bonnes conditions et que toutes les personnes qui viendront assister à cet événement repartent joyeux, aguerris, mais aussi qu'ils aient retenu l'essentiel.
6: Ouais.
7: C'est ce petit moment d'échange qu'on aura parce que le panel, il va permettre aussi à certains de poser des questions et tout. Comme le président l'a dit, on a pour coutume de faire que des fêtes. Là, on veut marquer un point. Le point, c'est ça. C'est que, oui, on a besoin de ça. On a besoin de savoir des choses qu'on ne sait pas. Qu'on pense savoir, mais qu'on ne sait pas aussi. Donc, c'est un moment pour nous. Et on essaie de se donner comme il faut pour que cet événement soit vraiment une réussite. Et on compte vraiment sur la participation de tous et de toutes.
6: D'accord. Bon, on marque une petite pause musicale.
9: Ok.
6: Vous nous avez choisi deux morceaux, dont le premier qui passe, c'est lequel ?
8: C'est Eric Patron.
6: Eric Patron, le premier morceau.

0: Alors nous voilà de nouveau en studio avec nos amis de l'association des étudiants et stagiaires de Montpellier, étudiants ivoiriens, qui nous sont venus nous présenter leur événement qui aura lieu bientôt le 24 avril. Mademoiselle Carole, la vice-présidente, nous a décliné un peu le contenu de cette soirée. Le PCO, l'organisateur principal, il a tout prévu, comme on dit.
1: Plein de surprises.
0: Alors, il y a beaucoup de surprises qui sont prévues pour ceux qui viendront. Et il y a le président, bien entendu, comme celui qui donne la direction de tout ça. En tout cas, c'est très bien. Alors, pourquoi avoir choisi ce morceau, le patron? Pourquoi ce morceau?
2: Alors, déjà, dans un premier temps, c'est pour rendre hommage à ce groupe, Eric Les Patrons, qui sont pour moi, à mon humble avis, et le meilleur groupe Zouglou, parce que franchement, il m'inspire. Je les suis depuis ma tendre enfance jusqu'à là, et donc pour moi, chaque jour, au quotidien, je les écoute. Et ils me servent d'inspiration et de motivation. Voilà. Parce que déjà, encore, le Zouglou, pourquoi le Zouglou? Le Zouglou, c'est... Ce sont des vécus. Et il y a plein d'enseignements dans le message qu'il véhicule. Tout à l'heure, il vient de dire ton ennemi n'est jamais loin. Comme on lui dit, la bouche qui t'écoute et les oreilles qui t'écoutent sont les mêmes oreilles qui vont te trahir demain. Et donc, pour moi, je pense qu'il y a un message phare là-dedans et de faire attention, de savoir à qui s'est confié. Et c'est important.
0: D'accord. Bon, bah écoutez, c'était pas un choix fortuit. On a compris que l'ennemi n'est pas loin. Alors, vous qui êtes dans l'association, vous aviez rencontré différents adversaires, des différents ennemis, à la fois dans vos études, dans toutes vos démarches administratives. Donc, ce que vous proposez, le thème de votre conférence, en fait, du panel, c'était aussi une façon d'avertir un peu les jeunes pour qu'ils puissent mieux s'intégrer.
2: Tout à fait.
0: C'est un peu ça qui fait sens. Bon, maintenant que ça s'est dit... Ce jour-là, il y aura un animateur principal, enfin en tout cas quelqu'un qui fera office de MC. Si on vous demandait de nous dire le déroulé exact de telle heure à telle heure, qu'est-ce qui se passe au fur et à mesure? Carole?
3: Alors, déjà à partir de 17h, on accueille nos invités. On les accueille à partir de 17h. On a la conférence sur l'intégration dont on vient de vous parler tout à l'heure, qui va débuter à 18h et se terminer autour de 19h. On aura une prestation artistique ou des prestations artistiques de 19h à 19h15, donc juste un tout petit moment. Et on va commencer le dîner à partir de 20h. Donc, il y aura une heure de repas, donc de 20h à 21h. Et on reprend après avec un petit moment avec une prestation artistique encore, vers la fin du repas, jusqu'à, je vais dire 15 minutes avant qu'on arrête totalement. Donc du coup, entre 20h30 et 20h45, on aura encore une autre prestation. La présentation du bureau de la FASECIF, qui est la grande association des étudiants et stagiaires ivoiriens de France, de 20h45 à 21h30. Et après, on aura la remise des certificats de remerciement à tous ceux qui ont bien milité dans l'association et même ceux qui nous ont apporté leur aide depuis que nous sommes en fait dans cette association. Et là, ça va se dérouler de 21h30 à 22h. Et après, comme on dit chez nous, balle poussière. Donc, de 22h à 23h. Voilà.
0: D'accord. Alors, la fédération, donc l'association qui fédère un peu les associations ivoiriennes de France, elle a été créée depuis quand? Celle-là, la FASECIF.
1: Merci pour cette belle question. En fait, la FASECIF, ça a été créé il y a maintenant 3 à 4 ans. Et le but, c'est quand même d'associer toutes les difficultés des étudiants ici en France et de parler d'une seule voix et vis-à-vis de l'ambassadeur. Parce que, vous savez, c'est quand on va ensemble, on a une force et lorsqu'on va seul. Donc, dans la FASECIF, c'est toutes les associations voilà, qui milite vraiment pour le bien-être des étudiants. Donc, on a jugé bon de créer cette fédération. Le président actuel, qui est Jean-Noël Kéhi, sera bel et bien là. Donc, c'est un peu ça. Du coup, le C, c'est à Nice.
0: C'est à Nice. Donc, vous êtes membre de cette fédération. Vous avez un rôle, un poste
1: Dans cette fédération, un membre de cette fédération, normalement, toutes les associations des étudiants.
0: Membre du
1: conseil des présidents, c'est les anciens présidents d'associations et nouveaux présidents d'associations. Voilà, parce qu'il y a un bureau. Et dans le bureau, pour être dans le bureau, il faut être président d'association ou ancien président d'association. Parfois, ils vont jusqu'à vice-président. Mais il faut avoir au moins dirigé une association, peu importe l'année. Et c'est eux qui font partie du bureau, mais est membre de cette fédération, toute l'association qui parle des étudiants, en fait. D'accord. Donc, ils seront là aussi, ils vont venir parler de la fédération, parce qu'il y a plein qui savent pas que la fédération existe. Et aujourd'hui, la France, il y a tellement d'associations dans toutes les villes. Aujourd'hui, le but de la fédération, c'est de fédérer dans chaque ville. Et aujourd'hui, on a plus de 30 associations, ce qui veut dire qu'il y a 30 villes déjà de la France qui font partie. Et cette année, le président, il a innové, il a créé des districts. Donc, au lieu de rester, il est à Tours. Au lieu de rester à Tours, il cherchait à savoir est-ce qu'à Montpellier ça va et autres. Donc, il a créé par district. Et bon, par ailleurs, moi, je suis le président du district centre.
0: Centre, d'accord.
1: Voilà, de toutes les associations, et des étudiants ivoiriens de la France, en fait. Donc, ils vont venir, ils vont parler, ils vont prendre tous leurs bureaux, ils vont donner leurs objectifs. Et puis, voilà, qu'est-ce qu'ils ont pour les étudiants et tout ça. Franchement, ça, c'est pas une surprise.
0: Je comprends bien.
1: C'est un peu ça.
0: Ok, parce que je pose cette question parce que j'ai reçu ici, il n'y a pas longtemps, l'association des Guinéens qui ont un mode de fonctionnement qui pourrait vous intéresser. Je leur avais suggéré d'ailleurs de, au lieu de fêter l'indépendance de chaque pays, chacun de son côté, pourquoi ne pas vous mettre ensemble pour marquer le coup, 60 ans d'indépendance, 62 ans, faire un colloque, des débats, parce que vous êtes des étudiants aujourd'hui, mais les cadres de vos pays respectifs, comment, les vrais problèmes qui se posent, comment vous pourriez apporter des changements. Et donc ça, il vous appartient de réfléchir à ça, et puis de travailler là-dedans. Les Sénégalais m'ont promis, que j'ai reçu ici, ils m'ont promis de réfléchir, je suis en contact avec eux, ils disent, écoutez, s'il y a des conférences à donner, s'il y a des... Sachez que nous, les anciens, on est là, on pourra toujours vous aiguiller, mais il est important que vous, jeunes, diplômés, dans quelques années, certains vont rentrer travailler, il faut que vous puissiez vous observer le pays de loin, nos pays de loin, comment, qu'est-ce que vous pouvez apporter pour changer quelque chose. C'est comme ça que les dévanciers, les années 46, quand ils sont arrivés, c'est ce qui s'est passé. Voilà, ils ont créé la FEANF plus tard, et la plupart des dirigeants de la FEANF, dès qu'ils vont à la FACI, sont ou président ou ministre dans le pays.
1: Exactement.
0: C'est ce qui s'est passé. Donc, vous avez un outil, je vous donne comme ça l'information brute, mais pensez-y. Vous donnez sens à votre présence, à vos passages ici à Montpellier, ici en France.
1: C'est noté.
0: Bon, maintenant, une fois que ça s'est dit, la phase de... cet événement, vous avez lancé l'invitation, vous avez demandé à tout le monde, sans doute vos amis étudiants africains, vous avez invité. Y aura-t-il des prises de parole? Y aura-t-il des échanges ce jour-là? Ça va se passer comment vis-à-vis de ces associations d'étudiants des différents pays?
1: Ok, merci pour cette question. Au fait, pendant l'événement, bien évidemment, il y aura les officiels qui sont invités, notamment Madame Clarat et Madame Adam Ankanté, qui est nouvellement a été nommée à la junte au maire du quartier les hôpitaux là. Voilà, donc bien évidemment je profite aussi pour saluer la Madame Florence Brevet, qui est la marraine de l'événement, qui a bien voulu associer son image à l'événement via l'AITO, l'association des Ivoiriens de Toulouse et de l'Occitanie. Voilà, donc elle sera là aussi, elle aura son mot à dire. Et bien évidemment, l'honorable, celui-là même qui a toujours, peu importe l'heure, peu importe les circonstances, qui a toujours donné de son temps, de son énergie voilà, à l'association des étudiants. Donc, M. Jérémy Ziri, voilà, qui sera bien sûr honoré ce jour-là parce qu'il le mérite. Hein. Voilà, c'est un père, c'est un grand-père, c'est une boussole. C'est quelqu'un à qui on, voilà, on peut se fier, peu importe la situation. Et aujourd'hui, nous, en tant qu'étudiants, on a la chance ici à Montpellier d'avoir ces personnes-là. Parce qu'il y a des villes qui rêvent d'avoir ces personnes-là. Mais mon béni Dieu, que Dieu vous donne longue vie du passage. Et aussi, voilà, il y aura des partenaires aussi qui vont dire un mot aussi sur les villes. Mais voilà, en gros, les prises de parole, ça le PCO il va s'organiser pour savoir qui va prendre la parole et autres. Mais les autorités vont prendre la parole. Le président de la FADESIF et notre parrain chéri, et la marraine. Aussi, Karel aussi, et aussi la marraine de l'événement. Voilà. Donc, je rappelle que nous, on a un parrain, on a une marraine de l'association. Voilà. Donc, parce qu'un homme comme M. Jérémy doit se faire accompagner par une belle dame.
3: Exactement.
1: C'est dans cette mesure qu'on a trouvé une bonne marraine aussi, qui a les mêmes idéologies que M. Jérémy.
0: D'accord. Voilà.
1: Donc, c'est un peu ça.
0: Bon, mais c'est bien. Parce qu'aussi, pour les nouveaux arrivants, c'est vrai que. Faire des études à l'étranger, c'est toujours un peu difficile. Vous qui êtes là, qui êtes en Master 2, Master 1, etc. Comment faites-vous à la fois pour vous entraider ou pour les aider dans le travail, dans l'organisation même des présentes aux études? Parce que vous, quand vous êtes arrivé, bon, peut-être qu'il n'y a personne pour vous aider, mais qu'est-ce que vous pouvez faire? Qu'avez-vous fait? Que faites-vous pour ces jeunes qui arrivent?
3: Ben déjà, je vais dire que notre accompagnement ne s'arrête pas qu'au niveau académique. On suit vraiment nos trois plans. Donc, le plan académique, le plan social et le plan professionnel. Ça a été difficile pour nous quand on est arrivé parce qu'on n'a pas forcément eu les personnes qu'il fallait pour nous aider, pour nous aiguiller, pour nous dire ben, il ne faut pas mettre les pieds là. Déjà, on sait tous comment est Montpellier. Donc, le premier point, c'est la recherche de logement pour lequel ça a été tellement difficile. Donc, on squattait chez des amis, demander si on pouvait avoir 2 minutes ou une nuit chez certains. Les papiers qu'on nous demandait de fournir, on ne pouvait pas essayer de lutter. Franchement, ça a été un casse-tête chinois. Nous, derrière, ce qu'on essaie de faire, c'est de rentrer en contact avec certains opérateurs pour essayer de voir si on arrive à acquérir un logement pour lesquels on essaie de mettre à disposition aux étudiants qui viennent d'arriver. On les aide, en tout cas, dans la mesure du possible, même en passant par les personnes qui ont aussi des logements, que ce soit avec des colocations ou en tout cas le modèle qui se présente à nous. On essaie de leur trouver ça. Et en début d'année, on a essayé de marquer le coup en faisant une braderie solidaire parce qu'on sait que c'est pas évident financièrement pour nous et financièrement pour tout le monde. Donc, on a essayé de collecter des vêtements qu'on a essayé après de répartir. Donc, on a fait une grande distribution où toutes les associations étaient invitées et c'était gratuit. Donc, chacun ramenait ce qu'il n'utilise plus et on essayait de, voilà, chacun prenait ce qui lui plaisait. Et on s'est dit que ça pouvait soutenir aussi des étudiants qui sont dans des difficultés, qui sont dans des situations assez compliquées. Et on essaie aussi d'échanger avec certains pour essayer de comprendre la situation. Même si on ne peut pas apporter d'aide financière, on sait tous que le gros problème qu'on a ici, c'est l'échange. Et éviter que les personnes tombent dans des dépressions, on essaie de discuter, comprendre un peu la problématique qu'ils ont, vers qui on peut les orienter, on essaie de les orienter. Si c'est des choses pour lesquelles on peut régler nous-mêmes, on essaie de régler nous-mêmes. Donc, on est tous ici, chacun et moi également, on est conscient de la difficulté qu'être étudiant, mais surtout étudiant hors de chez soi, hors de sa famille, hors des personnes qu'on connaît, et arriver dans un milieu qui nous est complètement inconnu. Même si Montpellier, je vais dire, Montpellier présente des aspects d'Abidjan, on a notre soleil qu'on aime beaucoup, mais au-delà du soleil, on a toutes les difficultés qui rentrent en ligne de compte parce que la pression des études, les transports, la nourriture, la santé, le climat. Donc, on essaie à notre échelle d'être une oreille pour ces personnes-là, mais aussi une présence qui peut les soutenir et puis les aider quand ils auront besoin à chaque fois. Donc, on est totalement ouvert parce qu'on a des parents qui nous contactent en début d'année via notre page Facebook. Donc, déjà, qui nous sollicitent pour la recherche de logement, pour des documents et tout ça. Donc, on a, que ce soit sur WhatsApp, que ce soit sur Facebook, on est contacté de partout et on essaie d'apporter une réponse, même si c'est, on n'arrive pas à le faire, on le dit clairement. Quand ce n'est pas possible, on le dit aussi, mais quand c'est possible, on le fait volontairement, sans rien attendre en retour.
0: D'accord. Alors, monsieur le PCO, au-delà de l'événement que vous organisez vendredi 24 prochain, tout à l'heure, elle a parlé de... Il y a un suivi que vous avez avec les plus jeunes d'un côté et peut-être ceux qui sont rentrés. Avez-vous des liens particuliers? Parce qu'après, une fois que les études sont terminées, il faut du travail.
2: C'est sûr.
0: Cet aspect-là, comment l'envisagez-vous? Comment vous l'abordez?
2: Alors, très belle question. Je pense bien que c'est dans ce cadre-là même que nous avons organisé cet événement. Parce que, après les études, il y a un volet professionnel. Et comment l'aborder? Vous voyez, c'est pas fortuit l'intégration, du moins ce gars-là. Nous, on n'a pas vraiment assez d'informations là-dessus. On est encore étudiant. C'est pour avoir vraiment l'œil sur notre lendemain, notre futur, que on a invité des experts, des dévanciers, pour nous vraiment donner un large, je dirais, éventail sur vraiment et la vie professionnelle. Si, je sais pas si j'ai...
0: Non, mais enfin, j'ai bien compris.
2: Ouais, parce que là, actuellement, nous, on est en master 2, on est en master, voilà, on commence à réfléchir parce que nous sommes à un pas de la vie professionnelle. C'est vrai que, bien vrai que, on a des connaissances qu'on va aborder à comment est-ce que tu as fait pour, après les études, comment tu as pu t'insérer. Mais il serait vraiment intéressant que plusieurs personnes bénéficient de ces informations. Raison pour laquelle nous avons prévu ce panel. Voilà. Et je voulais encore renchérir sur ce que ma vice-présidente a dit tout à l'heure en ce qui concerne nos rapports avec les nouveaux venus. On fait vraiment un travail de fond. Et je m'explique parce que une fois que ces personnes arrivent en France, je dirais Montpellier, il y a cet aspect administratif. Ils sont novices, ils n'ont pas d'informations là-dessus. Et l'association des Ivoiriens, à sa tête le président Bonao, essaie de contacter comme il peut toutes ces personnes qui viennent d'arriver à Montpellier pour la première fois et voir comment est-ce qu'on peut les accompagner sur le volet administratif. Une fois qu'on réalise cela, le volet administratif, je veux parler de l'inscription et comment valider son titre de séjour, comment également ouvrir son compte et autres. Une fois que c'est terminé, il y a aussi l'aspect travail. Comment avoir un job pour subvenir à ses besoins. Et vraiment, je tiens à féliciter le président qui continue. Il essaie de rentrer en contact avec toutes les entreprises où il peut avoir ne serait-ce qu'une place en vue de permettre aux nouveaux d'avoir quelque chose pour ne pas toujours tendre la main ou du moins appeler les parents. Et ça, je pense même que quand on prend notre téléphone, on voit qu'il continue de mettre en statut à telle entreprise. Il essaie de contacter les entreprises pour voir est-ce que j'ai telle personne ou du moins j'ai tel nombre d'étudiants sous la main qui viennent d'arriver en France, c'est un peu compliqué pour eux. Est-ce que vous pouvez nous aider? Et ils le font. Et après ça, comme on le dit, quand ils arrivent, premièrement, nous sommes tous passés par là, il y a l'isolement. Comment quitter des sorties de l'isolement? C'est tout en organisant parfois des rencontres autour d'une table, autour de peut-être la nourriture ou encore des activités qu'on essaie de faire sortir ces personnes-là. On essaie de multiplier comme on le peut nos activités sur le volet social pour permettre à ces personnes de ne pas rester que dans l'isolement, mais plutôt sortir de l'isolement, passer d'un étudiant isolé à un étudiant intégré plus connecté. Et donc, il y a ce volet-là. Il y a aussi, je dirais, l'aspect académique également. Mmh. On essaie, alors, je crois que l'année dernière, on a essayé de le faire, de voir les anciens dans certaines disciplines.
1: Le tutorat. Ouais.
2: Le tutorat, exactement, mmh. le tutorat. Mmh. C'est-à-dire, moi, par exemple, je fais un master en RH et j'essaie de voir s'il y a des nouveaux qui sont en RH et j'essaie de voir qu'est-ce que je peux. Bon, si la personne est peut-être en licence 1, je peux le coacher si possible, voilà, dans ce sens-là, pour ne pas que la personne se sente dépaysée.
0: Tout à fait.
2: Aussi, il y a aussi les concours.

0: en Côte d'Ivoire et même dans différents pays, ils sont DG. On a gardé ces réseaux et ça continue de servir nos enfants, nos amis. Il faut toujours garder le lien parce qu'on a eu dans ma promotion, on a eu deux ministres.
1: Ah, voilà.
0: En Côte d'Ivoire, deux, au Bénin, deux et au Togo, un. Ah. Voilà. Et puis il y a des grands responsables, etc., etc. Donc oui, c'est vrai que ce lien-là que vous nouez ici, ça peut vous amener très loin, donc il faut le structurer. Et puis l'accompagnement que vous faites auprès des jeunes étudiants, il faut les aider, parce que le jeune que tu aurais aidé en première année ou en licence, demain il va être ton DG, tu seras pas... voilà, c'est très intéressant.
2: C'est ça.
0: Ok. Bon, sur ce, on va passer au deuxième morceau que nous a préparé, c'était lequel?
2: Imra.
0: Imra, bon.
2: Number one.
0: Number one.

0: Nous revoilà à nouveau en studio avec nos amis de l'association l'AESIM, l'association des étudiants ivoiriens stagiaires de Montpellier. La délégation est conduite par le président Benao Baudelaire, sa vice-présidente Carole,
1: et,

0: et Alfred, le PCO, ces grands événements. Alors là, l'émission tire à sa fin. Si on vous demandait de dire un message à nos auditeurs, ce serait lequel? Chacun un tour de rôle.
1: La dame.
2: Ok. Ben moi, je voulais déjà qu'ils retiennent que c'est un gala d'intégration pour tout le monde et que ne pensez pas que c'est seulement les Ivoiriens qui sont attendus, on attend tout le monde. Et pour plus d'informations, vous pourrez nous joindre au 06 48 87 34 41, 07 52 49 61 93 et aussi au 07 45 24 11 24. OK. Mais pour le dernier numéro, c'est le 07 45 11 24 48. Et aussi dire que notre gala, c'est le 24, mais le 25, on a encore une autre surprise, donc un petit tournoi. Et le PCO et le président vont en parler.
0: D'accord. Alors, monsieur le PCO.
3: Alors, à nous tenons d'un premier temps à vous remercier pour l'occasion que vous nous donné de pouvoir faire la promotion de notre événement. Merci beaucoup à vous. Et vraiment, c'est un gala qui est attendu de tous. Voilà. Et aussi, nous invitons tout le monde, c'est pas que les Ivoiriens, que tu sois Ivoirien, que tu sois Africain, que tu sois Européen. Et d'ailleurs, cet événement est la vôtre. Et vous êtes tous invités. Maintenant, en ce qui concerne la journée du samedi, nous avons décidé comme ça d'organiser un mini tournoi à l'endroit de toutes les associations à Montpellier, afin de fédérer ensemble. Voilà. Et donc, c'est de 10h, je crois, 10h à 20h. Voilà. Il n'y aura que, il y aura la remise des trophées également. Il y aura à manger, il y aura à boire également. Et tout est gratuit. C'est pas payant.
0: D'accord. C'est pour l'événement du samedi.
3: Du samedi, je précise.
0: D'accord,
3: pour préciser. La précision.
0: Ok. Alors, monsieur le président, le mot de fin vous revient.
1: Alors, je dis infiniment merci à FM+, pour l'opportunité que cette radio nous donne à chaque fois et à chaque jeune, à chaque étudiant, ça fait plaisir de savoir qu'on est déjà un média qui nous soutient. Merci infiniment aussi à M. Jérémy et pour son aide. Voilà, pour son aide à chaque fois, quand on a besoin de lui, il est là. Merci à vous et merci aussi à la présidente de l'AITO qui a décidé de parrainer cet événement. Et merci à tous ces partenaires qui ont décidé d'associer leur image à notre événement. Et on vous réserve beaucoup de surprises et venez, venez, on va s'amuser, on va se régaler, on va se divertir et puis ben, que Dieu bénisse l'Afrique.
0: Alors merci, c'est sur ces mots de fin que nous achevons cette émission. Merci à l'association d'être passée nous voir. Merci à tous, rendez-vous est donné le 24 avril à tous les habitants de Montpellier de passer participer à ce gala d'intégration. Merci et bonne journée.
1: Ciao.

0: de la nuit. On va peut-être.
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5: La méditation de ce jour s'appuie sur le texte de Hébreux 13, versets 7 à 14. Ne vous laissez pas égarer par toutes sortes de doctrines étrangères. Il est bon d'être fortifié intérieurement par la grâce de Dieu. L'idéologie et la foi en Christ ne sont pas compatibles. Depuis la venue de Jésus sur terre, les plus laïcs peuvent souvent tenter de dire que c'est parce que la foi elle-même serait une idéologie. Certains systèmes dogmatiques peut-être, mais la foi non. Elle nous parle de confiance, d'amour, de relations. Elle est bien loin d'un cadre rigide de pensée. La grâce de Dieu, c'est justement être libéré d'un système méritoire, et nous pourrions même oser espérer cela pour tout système de pensée fermé et dangereux. Il y aura toujours des doctrines étrangères pour nous égarer, mais il y aura aussi toujours l'amour de Dieu gratuit, entier. En recevant cet amour, nous sommes libres d'affronter les doctrines étrangères et fermées et de faire fonctionner notre esprit critique protestant, c'est-à-dire celui qui refuse avec vigueur les idolâtries, qui est iconoclaste et qui vit sa foi dans l'amour, mais aussi avec la force de sa pensée et de son discernement, éclairé par l'Esprit Saint. Cette méditation a été préparée par Céline Sauvage.
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1: Bonjour à tous et bonjour Olivier, Olivier Villebrun.
2: Oui, c'est ça. Bonjour Yolande.
1: Voilà, que je reçois pour parler de son engagement. Alors, on va voir ce qu'il fait. Bah, vous pouvez peut-être vous présenter rapidement dans votre fonction. Mmh. Et puis après, on verra votre background.
2: D'accord.
1: Comme on dit.
2: Ok. Donc, j'ai 47 ans. Je suis marié. J'ai pas d'enfant. Et en fait, je suis pasteur depuis 7 ans. Et surtout, je suis aumônier de prison aussi depuis 6 ans, un petit peu plus.
1: Voilà. Alors... on va voir, vous êtes d'origine protestante ou pas du tout ?
2: Non, pas du tout. Alors, ma famille, ils sont catholiques. Toute ma famille, mes parents, grands-parents des deux côtés. D'ailleurs, ils sont très pratiquants. Donc, j'ai grandi dans le milieu catholique depuis mon plus jeune âge. Et du coup, vers l'âge adulte, bon, je me posais des questions.
1: Alors, on va y venir, voilà.
2: Et c'est après que je suis devenu, voilà, que j'ai rejoint... plutôt le
1: côté
2: protestant.
1: D'accord. C'est ça. Donc, l'éducation, catéchisme,
2: voilà, exactement.
1: Messe,
2: communion, baptême, baptême, communion, première communion, deuxième communion, confirmation.
1: Oui.
2: Ouais, j'ai tout fait.
1: D'accord. Et ça ne vous satisfaisait pas complètement ou
2: si,
1: à l'époque si
2: c'était... Ah si, ça me satisfaisait. Après j'ai continué contrairement à mon frère par exemple qui a arrêté. Moi ça m'a toujours intéressé d'aller à l'église. J'avais toujours quelque chose par rapport à Dieu.
1: Ouais.
2: Ça m'intéressait. Puis j'avais quand même une foi. Oui, j'avais quand même une foi. Alors c'était une foi d'enfant, d'adolescent. Mais oui, ça m'a toujours intéressé. J'ai toujours respecté Dieu et Dieu a toujours fait partie de ma vie, on pourrait dire.
1: D'accord. Et puis. Brutalement, donc, le désir de faire autre chose, comment c'est venu, si c'est pas trop indiscret ?
2: Non, alors après, quand j'ai eu 19 ans, j'ai fait une grosse dépression, et finalement, c'est là que ça a été un basculement dans ma vie, c'est que du coup, j'ai vécu 2-3 ans assez catastrophiques, et du coup, là, bon... Dieu était là, mais pour moi, Dieu était lointain, il pouvait pas trop s'occuper de mes affaires. Donc du coup, c'était un moment où je me suis retrouvé seul avec moi-même, en fait. Et bon, pour la faire rapide, finalement, je me suis battu pendant 2 ans contre cette dépression, en essayant de trouver des solutions pour m'en sortir, et j'arrivais pas. Et un jour, j'avais décidé d'abandonner, en fait. Bon, j'avais des pensées suicidaires, même si je l'aurais jamais fait, mais vraiment envie d'arrêter de vivre parce que c'était trop, trop dur. Et du coup, en désespoir de cause, une fois, je sais pas trop comment ça s'est passé, mais j'ai crié à Dieu en me disant peut-être que Dieu pourrait faire quelque chose pour moi, mais sans aucune certitude. Mais je l'ai fait de tout mon cœur en me disant, Dieu, si t'existes, faut que tu fasses quelque chose pour moi, que t'interviennes parce que sinon ça va être chaotique. Et quand j'ai fait cette prière, on va dire, c'était plus un cri du cœur qu'une prière, j'ai ressenti une grande paix, ça a été assez comme un foudroiement, comme si la foudre tombait sur moi. Et du coup, là, j'ai su que ce jour-là que Dieu existait vraiment. Avant, j'espérais qu'il existait, mais ce jour-là, j'ai su qu'il existait. Et j'ai été rempli de paix, j'ai ressenti beaucoup d'amour. Ça m'a bouleversé. Et finalement, c'est là que j'ai commencé vraiment à connaître vraiment ce Dieu que j'espérais durant toute ma vie.
1: Et avant, vous n'avez pas essayé d'en parler avec des prêtres ? Vous n'avez pas eu de secours de la religion établie ?
2: Alors, c'est une bonne question. Alors, le prêtre où j'allais, il était assez âgé. Il y a plusieurs prêtres qui m'ont suivi. Mais disons, quand j'étais après à stage jeune adulte, j'avais plus trop d'intimité avec lui. Je ne le connaissais pas plus que ça.
1: Oui.
2: Et j'avais quitté aussi tous les milieux, justement, tout ce qui était catéchisme. À l'époque, quand j'étais ado, j'étais avec des responsables aussi chrétiens. On faisait des enseignements. Mais j'avais plus tout ça. Parce que du coup, à partir de 18 ans, j'avais plus d'amis chrétiens, en fait. Donc j'étais un peu seul avec... mes parents étaient chrétiens, mais sinon j'avais plus
1: trop. Et vos parents,
2: j'en ai parlé une fois avec mon père, parce que c'était quand même douloureux pour moi de parler de ça. Je cachais ce mal-être, je voulais pas que les gens le voient parce que j'avais honte.
1: Ouais.
2: Donc j'en parlais pas trop, mais quand même une fois j'en ai quand même parlé parce que c'était trop. Et mon père a pas trop compris, même ça c'était pas très positif. Du coup je me suis dit bon, ils vont pas comprendre. Et puis c'était compliqué à comprendre pour eux, parce que je paraissais aller bien, tout paraissait bien dans ma vie. J'avais l'impression, tout le monde pensait que je réussissais dans ma vie, dans mes études, dans ma vie relationnelle. Et pourtant non. Donc du coup personne ne pouvait vraiment le voir. J'en ai parlé aussi avec des amis. Je suis une fois allé voir un psychologue, mais pareil, ça s'est pas bien passé. Du coup, c'est pour ça que j'étais vraiment désespéré, que je me disais personne ne pouvait vraiment m'aider, me comprendre, ce qui était faux, hein. Mais à l'époque, c'est vraiment ce que je croyais.
1: Et alors, cette rencontre, puisque finalement, c'est une rencontre avec Dieu, enfin, c'est un dialogue avec Dieu, ça a donné ses fruits tout de suite ou il y a eu encore une période difficile ?
2: Alors, sur le coup, ça a été extraordinaire. Ça a duré quelques minutes et du coup cette paix elle a demeuré on va dire toute la soirée parce que c'était le soir que ça s'est passé et je pensais que du coup ma vie allait changer sauf que le lendemain ça allait encore bien, les jours qui ont suivi ça allait bien et puis plus le temps passait plus ça s'est estompé et style deux semaines après bon ça a baissé petit à petit, deux trois semaines après ben, j'étais de nouveau retombé dans ma dépression, pas dans la dépression et finalement même quelques mois après j'ai carrément oublié cet événement, j'ai pas oublié Dieu, pour moi c'était sûr que Dieu existait mais c'est comme si rien n'avait changé en fait. Et donc ça a duré comme ça encore pendant plusieurs mois. J'allais quand même mieux parce qu'à l'époque j'avais le désir de prendre de l'alcool pour oublier tout ça et je ne l'ai pas fait du coup grâce à ça. Mais sinon le reste n'a pas trop changé. Et finalement quelques mois après je suis retombé encore très très loin dans la dépression. Et pareil un soir j'ai recrié à Dieu. Alors là du coup j'avais beaucoup plus d'espoir que la première fois parce que je savais que Dieu existait. Et de nouveau j'ai été visité par ce Dieu d'amour. Et ça m'arrivait deux trois fois pendant une année. Tous les, je sais pas, 4, 5, 6 mois, vraiment quand j'étais au fond du trou. Et à chaque fois, Dieu était fidèle. À chaque fois, Dieu était là. Mais le problème, c'est que je savais vivre cette rencontre avec Dieu dans les moments critiques.
1: Oui.
2: Mais dès que ça allait un petit peu mieux, je laissais tomber Dieu.
1: Il n'y avait pas d'institution, il n'y avait pas d'aide, il n'y avait pas de communauté à côté.
2: C'est ça. J'étais tout seul, en fait, avec, avec le Seigneur. Et, et du coup, je ne savais pas trop comment faire, en fait. Hein.
1: Et vous avez commencé à lire la Bible ou à entreprendre de connaître mieux ce Dieu qui vous avait visité ?
2: Tout à fait. Alors justement, une fois en sortant de l'église, de la messe, ils distribuaient des petits livrets, ça s'appelle toujours « Prions en église ». C'est des petits livrets où chaque jour, en fait, il y a des textes de la messe, tout ça, des prières. Et je l'ai reçu gratuitement, du coup, je l'ai pris. Et du coup, j'avais mon petit rituel tous les soirs avant de me coucher. Ouais. Je lisais, ça a duré peut-être 5 minutes, 10 minutes avant de me coucher. Donc je lisais les évangiles, des passages de la Bible, des petites prières. Et du coup, ça me nourrissait, et ça me nourrissait beaucoup plus que ce que j'imaginais. Parce qu'à l'époque, moi, c'était un peu comme un rituel, un peu... Pas la superstition, je dirais pas jusque-là, mais c'était un peu mon petit temps, on va dire, intime avec Dieu. Mais je voyais pas trop de fruits. Si, sur le coup, des fois, ça me faisait un petit peu du bien, mais c'était rien d'extraordinaire. Et finalement, après coup, j'ai réalisé que toutes ces soirées-là de 5 minutes avec, en lisant ces paroles de l'Évangile, et ben finalement, ça a fait grandir ma foi. Jusqu'à un moment donné où il y a quelque chose qui a débordé et qui a fait qu'il y a eu un basculement aussi, peut-être un an ou un an et demi après.
1: Et donc, vous étiez seul avec la Bible. La Bible, juste Nouveau Testament ou aussi...
2: Non, il y avait un peu... comme c'était, en fait, comme c'était la messe de tous les jours, il y avait des textes de l'Ancien Testament, aussi du Nouveau, des psaumes beaucoup.
1: Oui.
2: Après, il y avait des épîtres et puis l'Évangile. Donc, je lisais, mais c'était très court, hein, c'était quelques versets par-ci, par-là. Mais bon, ça a duré 5 minutes, 10 minutes, mais un petit peu tout, oui.
1: Et vous n'avez pas cherché à vous rapprocher d'une communauté à ce moment-là,
2: Alors, comme j'étais
1: protestants?
2: Non, comme j'étais dans une église catholique,
1: oui.
2: Pour moi, je connaissais pas, je connaissais les protestants de nom, mais je connaissais pas plus.
1: Vous étiez où géographiquement ?
2: J'étais à un petit village qui s'appelle Saint-Jean-de-Védas, à côté de Montpellier.
1: Ah oui, d'accord, oui.
2: C'est connu, oui pour ceux qui sont de Montpellier, connaissent.
1: Oui.
2: Et du coup, j'allais à la paroisse de Saint-Jean.
1: D'accord. Parce qu'il y a des protestants quand même dans le coin.
2: Oui, c'est vrai, mais moi, c'est vrai que c'est un milieu que je ne connaissais pas du tout. En plus, bon, j'étais pas d'origine de Montpellier, donc du coup, voilà. Je connaissais pas trop l'historique de la région. Et, et du coup, non, je connaissais pas. Je connaissais, oui, une fois de temps en temps, il y a un pasteur qui venait une fois dans l'année pour une semaine œcuménique avec. Voilà.
1: Oui.
2: Mais c'était très rare et c'était, du coup, j'avais pas trop de contact avec, avec ça. Par contre, ce qui s'est passé, comment j'ai rencontré le monde protestant, c'est que justement, ça me satisfaisait plus d'aller juste à la messe. Finalement, c'était quand même assez court, hein, la messe, c'était une heure par semaine. Puis, j'avais pas trop de contact justement avec des chrétiens. Donc, je suis allé sur Internet.
1: Ouais.
2: Et c'est là que j'ai discuté avec, c'est là que j'ai découvert qu'il y avait d'autres chrétiens que les catholiques. Et du coup, j'ai découvert les protestants et je connaissais rien du coup au monde protestant. J'ai aussi rencontré des évangéliques, tout ça. Et c'est en discutant avec des chrétiens sur Internet que finalement...
1: Vous avez pu faire votre choix, là.
2: Pour moi, ce n'était pas un choix. Je voulais rencontrer des gens qui avaient vécu ce que j'avais vécu avec Dieu, qui connaissaient Dieu, qui pouvaient m'expliquer comment vivre cette relation avec Dieu au quotidien. Pas juste une fois tous les 6 mois, mais vivre quelque chose de fort. En fait, ce que j'avais vécu dans ma chambre, je voulais le vivre tout le temps.
1: Oui.
2: Mais sauf que je ne savais pas comment le faire. Et je me souviens, au bout d'un an après avoir fait cette rencontre avec Dieu, un an et demi, je me suis levé un matin et je me suis dit, Olivier, il faut que je vive ça, ce que j'ai vécu là deux, trois fois dans ma vie, il faut que je le vive tous les jours. Mais je ne savais pas comment faire. Parce que quand j'étais désespéré, j'arrivais à crier à Dieu. Mais quand je n'étais pas aussi désespéré que ça, je n'arrivais pas.
1: Oui, puis c'est comme une relation à deux. On ne peut pas se communiquer seulement quand ça ne va pas.
2: C'est ça.
1: Il faut trouver un moyen de communiquer tous les jours.
2: C'est ça.
1: Donc, et alors, à partir de ce moment-là, quand vous avez trouvé des gens à qui parler, ça s'est éclairci.
2: Voilà, bah, du coup, j'ai discuté avec plein de gens. Alors, certains qui étaient un peu farfelus, il n'y a pas que des chrétiens, parce que c'était des gens... C'était...
1: Oui,
2: et,
1: mais farfelu, ce n'est pas forcément mal.
2: Non, mais des fois, c'était... avec le recul, je sais que c'était quand même un peu bizarre des fois.
1: D'accord.
2: Mais j'arrivais à faire la part des choses, parce que du coup, je ne cherchais pas quelque chose de mystique, je cherchais plus quelque chose d'authentique et puis quelque chose de crédible. Quoi. Mais du coup, j'ai parlé avec pas mal de gens, et notamment avec une personne avec qui on a beaucoup, beaucoup parlé. Et c'est elle qui m'a dit, ah ben elle n'était pas de Montpellier, mais elle m'a dit, ah je connais une église à Montpellier, parce que je connais le pasteur qui fait des conférences à droite, à gauche.
1: Ouais.
2: Et donc cette église, elle s'appelle l'église Clé à Montpellier. Et du coup, elle m'a dit, bah tiens, tu pourrais aller dans cette église, tu verras, peut-être ça va répondre à tes questions, ça va peut-être répondre à ce que tu cherches d'avoir cette relation avec Dieu. Et voilà, donc c'est comme ça que je me suis retrouvé première fois dans une église protestante. Et en effet, cette église, au début, ça ressemblait pas trop à la messe catholique. Donc j'étais un peu surpris. La musique était assez dynamique. Les prêches duraient longtemps.
1: Oui, oui, oui, oui.
2: Plus que
1: oui.
2: Les 5-10 minutes.
1: Sûr. Oui, oui.
2: Du prêtre catholique. Et du coup, ça me nourrissait. À la fois, la musique me nourrissait beaucoup. Je devais me toucher dans mon cœur à travers les chants. Et ce que le pasteur disait, ça me touchait aussi beaucoup. Ça me nourrissait. Ça répondait vraiment à toutes mes questions. Et finalement, ben, c'est là que j'ai commencé vraiment à lire la Bible avec assiduité,
1: oui.
2: Avec profondeur.
1: Ouais.
2: Et que là, ma vie a commencé vraiment à être chamboulée au quotidien.
1: Donc là, la dépression, elle s'est
2: alors, pas
1: estompée.
2: Tout de suite, pas tout de suite. Alors, le dimanche, quand j'allais à l'église, j'étais tout foutu de flamme.
1: Je me disais,
2: c'est bon, ma vie a changé, maintenant, je serai toujours dans la joie. Sauf que le lundi matin, quand le réveil sonnait, eh ben, toutes mes peurs, mon mal-être revenait. Et je me disais, mince, je croyais que ça avait marché hier, mais en fait, ça ne marche pas. Donc, j'ai fait beaucoup le haut et le yo-yo. Et mes émotions,
1: de quoi,
2: en fait,
1: pardon?
2: Le yo-yo. J'ai fait beaucoup de yo-yo au niveau des émotions, pardon.
1: D'accord.
2: Et du coup, mes émotions, elles allaient très haut et très bas. Et du coup, ça a duré encore quelques mois. Mais en lisant la Bible et en priant, parce que du coup, je prie aussi, j'ai appris aussi un peu comment prier, parce que je ne priais pas vraiment avant. Et du coup, petit à petit, la paix de Dieu est venue dans mon cœur. Alors au début c'était le dimanche, après c'était peut-être, il y avait des temps de prière, il y avait des réunions de prière le mardi, donc j'allais aussi. Donc des fois c'était le mardi, le dimanche, entre deux c'était pas glorieux, mais avec le temps, cette paix elle s'est installée et elle a demeuré dans mon cœur, et depuis elle est toujours là, et du coup la paix a remplacé la dépression. Après, alors ça a été assez quelques mois, on va dire, quelques mois. Par contre, après, j'avais beaucoup de phobies, j'avais pas confiance en moi, j'avais beaucoup de peur. Ça a pris un petit peu plus de temps, parce qu'il a fallu vraiment que je fasse confiance à ce que Dieu dit dans la Bible, et à aussi retrouver l'image, parce que j'avais une très mauvaise image de moi. Et quand je lisais les paroles de Dieu par rapport au fait qu'on est des magnifiques créatures, par rapport au fait qu'on n'est pas le fruit du hasard, qu'il y a pas je suis pas une erreur de la nature, tout ça. Ben en fait, petit à petit, j'ai commencé à croire ce que Dieu disait plutôt que mes mensonges, les mensonges que j'avais dans ma tête. Et en 6 mois, 9 mois, je sais plus exactement, mais en moins d'une année, ben en fait, j'ai été aussi guéri de beaucoup de phobies, beaucoup de peurs, beaucoup d'anxiété. Parce que moi, je vivais beaucoup avec, j'avais à la fin là, avant que je rencontre Dieu, j'avais vraiment des crises de panique. Pas quotidienne, mais très souvent. Mes journées étaient catastrophiques, je me prenais la tête, je réfléchissais beaucoup, j'analysais tout, je me faisais des films, enfin j'étais dans un monde un peu... Je suis devenu dans un monde un peu bizarre, parce que du coup je jugeais tous les regards des gens, mes amis, ma famille, enfin, c'était vraiment compliqué. Je me faisais beaucoup de films, et j'étais tellement mal dans ma peau que du coup tout était source d'interprétation.
1: Et alors je voudrais poser 2 questions. Mm-hmm. La première, qu'est-ce que vous faisiez professionnellement? Vous étiez en études, vous travailliez?
2: Voilà, donc j'étais étudiant. J'étais étudiant dans tout ce qui est électronique, robotique. Et j'ai fait des longues études. C'est un peu le seul domaine où ça marchait bien dans ma vie, c'était les études. Et je me raccrochais d'ailleurs à ça pour pas déprimer plus que ça. Donc j'ai fini ingénieur, on va dire. J'ai pas fait d'école d'ingénieur, mais j'ai fait des écoles à la fac. Donc j'ai eu master, tout ça. Et donc c'était vers la fin de mes études justement que j'ai fait cette rencontre avec Dieu.
1: D'accord. Alors ça, c'était la première question. La deuxième question est plus compliquée. Vous avez dit que vous ne cherchiez pas quelque chose de mystique, et que vous avez commencé à lire la Bible. Alors, comment s'articuler cette rencontre avec Dieu qui est mystique? Et votre désir de cette conversation par la prière, qui est toujours dans l'ordre du mystique, et la découverte de la Bible, qui est de l'ordre théologique. Donc, étudier les textes, faire de l'exégèse, c'est-à-dire de les replacer dans le contexte historique, etc. Mmh. Comment vous avez réussi à articuler les deux ? Est-ce que le côté mystique n'a pas trop bloqué le côté intellectuel ? Parce que vous êtes quand même un intellectuel, vous avez fait des études, vous avez un niveau intellectuel.
2: Oui, tout à fait. Alors, ça, c'était plus quand j'étais ado, qu'à l'école, on apprenait la théorie de l'évolution, tout ça, et puis je me disais, mais du coup, la Bible, elle dit pas ça, parce que je connaissais quand même le béaba de la Bible, et je me disais, alors, du coup, est-ce qu'on est une créature de Dieu ? Est-ce qu'on est lié au hasard, à l'évolution, tout ça ? Donc, c'est vrai que c'était un peu un casse-tête à l'époque, mais... J'avais quand même une foi, on va dire, d'enfant ou d'ado, qui faisait que même si je comprenais pas tout, je me disais que Dieu existait, même si je n'en étais pas sûr. Et du coup, même si je comprenais pas tout, ça me mettait pas en difficulté. Et quand j'ai fait cette rencontre, du coup, Dieu est devenu évident. C'est-à-dire qu'avant, j'étais pas sûr que tout ça ce soit pas juste une histoire ou une légende, que la Bible ce soit vraiment la réalité, que ce soit pas juste un conte pour enfants ou un conte pour adultes. Mais quand j'ai fait cette rencontre, le jour où j'ai rencontré Dieu dans ma chambre, où Dieu s'est révélé, je pouvais plus nier qu'il existait. Donc même si je comprenais pas tout, le côté un peu mystique ou le côté dans les Écritures, dans l'Ancien Testament, des fois, on comprend pas tout, même dans la Genèse, tout ça. Mais le fait que j'avais fait cette rencontre, c'est comme si j'avais plus besoin. Ça venait pas chambouler en fait mes certitudes. Et même aujourd'hui, je comprends pas non plus tout, mais pareil, je suis comme un enfant, en fait, qui comprend pas tout le monde des grands, on va dire, le monde de Dieu qui est... Mais ça me pose pas de soucis.
1: C'est amusant au niveau de la coïncidence, parce que il y a eu donc le pasteur Luc Pernaud qui a enregistré ici avec moi, dans Thème et Anathème, une conversation sur science et religion. Mm-hmm. Lui est également pasteur, et il est aussi scientifique, ingénieur. Mm-hmm. Et alors, c'est une de ses passions que d'articuler, et il explique dans cette émission, donc qui a été diffusée au mois de mars, je crois que ça devait être vers le 6 mars ou quelque chose comme ça, j'ai pas la date en tête, les auditeurs qui sont intéressés peuvent rechercher sur le site, Thème et Anathème, il suffit de taper, et vous le trouverez. Et donc il répond très très bien à ce problème, justement, que l'Ancien Testament parle de certaines choses, mais que c'est pas un livre scientifique, c'est pour parler d'une relation, en fait. Voilà, donc ça, c'était juste une petite parenthèse, parce que c'est un des domaines qui m'intéresse aussi, et on en a parlé aussi avec un autre physicien, également dans Thème et Anathème, avec André Neveu, qui lui est catholique, et on a développé, ces thèmes. Voilà, alors, donc la formation biblique, elle se fait de façon de plus en plus sérieuse, de plus en plus, avec un programme, avec...
2: C'est ça. Du coup, l'église où j'étais, du coup, au début, j'avais pas projet de faire une formation biblique, mais assez vite, quand j'ai commencé à... c'est l'époque où j'ai commencé à travailler. Donc, j'étais dans une entreprise à Saint-Clément-de-Rivière, et c'est en même temps que j'ai fait que je vivais tout ça. Et je me souviens, la journée, quand je travaillais, j'avais qu'une envie, c'était le soir de rentrer à la maison pour... Bon, j'étais jeune marié aussi. Donc, à la fois de retrouver ma femme, et à la fois aussi de découvrir ce Dieu de la Bible, et de découvrir cette Bible. Et toute la journée, je me dis, mais j'aimerais tellement connaître plus, parce que j'avais une soif, vraiment, de connaître la parole de Dieu. Et je me souviens, il y avait un combat en moi, parce que la journée, je devais être concentré quand même à ce que je faisais, et j'avais toujours ce désir, comme si j'avais cet amour qui n'était pas vraiment rassasié. Et tous les soirs, j'étais fatigué, un peu paresseux, et tous les soirs, je ne le faisais pas. Je prenais du temps souvent devant la télé ou avec ma femme, et souvent, je ne le faisais pas. Et tous les lendemains, je me disais, mais aujourd'hui, ce soir, c'est sûr, je le ferai. Et donc, pendant plusieurs semaines, plusieurs mois, c'était un genre de frustration de me dire, j'arrivais pas. Et finalement, j'ai fait quelque chose d'assez radical, au bout d'un an et demi, que j'arrivais pas à vraiment étudier la Bible à la maison. Je me suis dit, il faudrait que je fasse une formation biblique. Donc j'ai, c'est un petit peu, je dis pas que c'est ça qu'il faut faire, mais en tout cas moi c'est ce que j'ai fait. Du coup j'ai démissionné, je suis parti en voyage missionnaire, parce que je rêvais d'aller en Afrique depuis que j'étais, jeune. Et du coup j'ai embarqué ma femme dans l'histoire, on est parti dans un genre de voyage missionnaire au Burundi pendant 3 mois. Et le but, c'était de pouvoir aussi voir aussi comment d'autres peuples peuvent vivre aussi leur religion, leurs croyances, tout ça. Et c'était vraiment très, très intéressant parce que là, du coup, c'était...
1: Et c'était dans quel cadre, alors, ce voyage missionnaire
2: Alors, moi, j'ai demandé à mon pasteur s'il connaissait des endroits où on pourrait aller en Afrique. Donc, il nous en donnait plusieurs pistes. Et notamment, il avait formé, justement, lui, au niveau de la formation biblique, il avait formé d'anciens étudiants à lui, qui étaient devenus pasteurs et qui étaient partis, justement, après exercer dans leur pays. Donc, il avait, comme ça, fait avec deux, trois pasteurs qui étaient en Afrique. Donc, il nous a donné plusieurs adresses. Et du coup, on s'est retrouvés dans cette église avec ce pasteur qui avait été formé à l'époque, c'était à Toulouse, en tout cas en France. Et du coup, le but, c'était vraiment d'être immergé dans une église une grande église, parce que, bon, c'est sûr, c'est notre culture, là-bas, l'évangile est...
1: Ça, c'est sûr.
2: Et beaucoup plus... les gens reçoivent beaucoup plus l'évangile qu'en France. Et du coup, c'était beau de voir, de voir aussi comment Dieu a consolé ce peuple, parce qu'il y a eu le génocide aussi, comme au Rwanda.
1: Oui.
2: Et de voir l'œuvre de Dieu dans ce pays, c'était juste incroyable. Et quand les gens, ils nous disaient vraiment qu'ils avaient la foi, et que moi, je voyais ma foi, ma petite foi d'Européen, je me disais, mais est-ce que vraiment, moi, j'ai la foi? Parce qu'eux, ils avaient vécu des choses affreuses. Et ils montraient leur amour pour Dieu et comment Dieu avait changé leur vie. Et tout, voilà, leur engagement pour Dieu. Et moi, je me disais, est-ce que vraiment, je suis croyant quand je les voyais? Donc, c'était 3 mois assez intenses et extraordinaires. Finalement, on n'a pas fait grand-chose, mais on a un petit peu aidé, mais on n'a pas fait grand-chose. Mais c'est là que j'ai commencé, par correspondance, à un peu étudier, à faire cette formation biblique. Et quand je suis rentré, c'est là que j'ai fait une formation, on va dire, à mi-temps, dans l'église, avec d'autres étudiants. Et ça a duré pendant une année et demie, 2 années, à mi-temps. Donc, c'était pas du plein temps, mais c'était quand même assez intensif.
1: Donc, vous avez parlé de votre mariage, donc vous avez parlé de votre femme, vous aviez envie de retrouver votre femme le soir, ce qu'on peut comprendre. Votre épouse, elle était dans le même problème que vous ou elle était...
2: Non, alors, ce qui est rigolo, c'est que tout à l'heure, j'ai mentionné le fait que j'ai discuté avec des gens sur Internet. Et parmi les gens avec qui j'ai discuté, il y avait mon épouse qui s'appelle Marisa. Et du coup, assez vite, on a accroché parce que du coup, il y a une amitié qui s'est créée. Et moi, du coup, je voulais justement rencontrer des gens qui connaissaient Dieu. Et elle connaissait Dieu.
1: D'accord.
2: Donc elle est suissesse. Et elle était du coup dans une église aussi évangélique en Suisse.
1: Ouais.
2: Moi, je connaissais pas du tout. Hein. Moi, je connaissais les protestants, je connaissais de nom, mais je connaissais. Alors, du coup, les évangéliques, je connaissais pas du tout. Et du coup, quand on a commencé à parler, en fait, on parlait de beaucoup de choses, on parlait beaucoup de Dieu. Et ça, pendant des semaines et des semaines, on avait des petits rituels. Le vendredi soir, on parlait des fois. Toute la soirée, toute la nuit, même après en semaine, tout ça. Et vraiment, il y avait quelque chose, parce qu'elle sentait qu'il y avait une soif en moi. Et finalement, ce qui est drôle, c'est que... Bon, après, du coup, on s'est rencontrés, tout ça. Et finalement, c'est après elle qui est devenue ma femme aussi. Donc c'est drôle, parce que c'était... Moi, je cherchais Dieu, comme je dis souvent.
1: Et j'ai rencontré vous avez trouvé le
2: l'amour, et à la fois, j'ai rencontré Dieu en même temps.
1: Ah bah, c'est génial. c'est super. Et alors, donc, vous devenez pasteur.
2: Alors, pas au début, donc ça a été...
1: Oui, bah, il faut faire...
2: J'ai fait la formation.
1: Voilà, il faut faire être...
2: Voilà, après, au début, j'ai ce qu'on appelle pasteur jeunesse, pasteur des étudiants. J'ai fait ça pendant 7-8 ans, je pense, quelque chose comme ça.
1: Ouais.
2: Et après, à la fin de mon mandat, on va dire, je me suis occupé beaucoup plus de l'église en général, pas que des étudiants. Donc, je faisais des rendez-vous pastoraux, tout ça, pendant plusieurs années. Et finalement, c'est à la fin de toutes ces années-là que j'ai été nommé pasteur. Et ce qui est drôle, c'est que quand j'ai été nommé pasteur, c'est là que j'ai commencé aussi en prison.
1: Oui, donc, pourquoi la prison?
2: Ah, alors justement...
1: Est-ce que le fait que vous étiez emprisonné d'une certaine façon pendant un moment dans votre dépression, est-ce que vous avez senti une forme de communication avec les gens qui étaient emprisonnés physiquement?
2: Oui, tout à fait. C'est-à-dire que oui, comme je suis passé par des moments de prison, on peut dire vraiment ça, c'était vraiment une prison, du coup je me suis toujours intéressé à ceux qui souffrent. Beaucoup plus, je pense, que peut-être d'autres qui sont pas passés par là. Et du coup, les gens, finalement, moi à l'époque, j'étais pas rejeté, je souffrais, enfin, j'étais pas quelqu'un, parce que personne ne voyait que j'étais dans ce mal-être. Mais par contre, je ressentais une profonde solitude, une profonde angoisse, tout ça. Donc les gens, finalement, qui sont rejetés ou les gens qui souffrent, ça m'a toujours préoccupé. Et c'est vrai que quand je priais à l'époque, parce que quand j'étais impliqué dans l'église, je trouvais ça super. Mais le Seigneur me disait, il y a plus, il y a autre chose. Et je ne savais pas trop quoi. Et quand je priais, en fait, je sentais comme si Dieu me disait, mais c'est bien que tu puisses t'occuper des gens qui sont un peu repoussants. Alors, pas repoussants dans le sens...
1: Oui.
2: Des gens qu'on repousse, qu'on rejette.
1: Oui, oui.
2: Des gens qu'on ne va pas spontanément vers eux. Et j'ai dit, ok. Alors, parce que ça me touchait, c'est vrai, de par mon parcours.
1: Ouais.
2: Mais je ne savais pas qui, quand, comment, où.
1: Oui.
2: Donc, du coup, j'ai réfléchi qui sont les personnes dans la société qui sont mises en marge. Donc, j'ai fait une liste sur une feuille, je me souviens très bien. Donc, il y avait notamment, par exemple, les étrangers, les immigrés, oui. personnes seules, les personnes peut-être qui sont isolées dans des EHPAD ou tout ça, des personnes qui sont aussi en dépression, des personnes qui sont peut-être dans la rue, des personnes en situation de prostitution. Et il y avait aussi, bien sûr, les prisonniers. Et donc, ça faisait partie de toute une liste que j'avais mise sur une feuille. Et après, j'ai dit, moi, je sais pas, mais Seigneur, toi, tu sais. Donc, j'ai prié pour savoir vers quel public je devais aller. J'en ai parlé déjà avec mon pasteur, qui connaissait un aumônier qui s'appelle Daniel Musso, qui est très connu.
1: Il vient tout à l'heure enregistrer.
2: C'est rigolo. Je vais le croiser, du coup.
1: Voilà.
2: Donc, du coup, j'ai rencontré Daniel, qui, lui, était aumônier depuis 15 ans à l'époque. Et du coup, il m'a pris un peu sous son aile, il m'a dit, écoute, si tu veux, on va se rencontrer, je vais te présenter un peu l'aumônerie. Et finalement, ça a duré plusieurs mois, et de fil en aiguille, finalement, je suis devenu aumônier. Et j'ai pris sa suite, on va dire, il m'a introduit pendant une année et demie, et quand il a arrêté, parce qu'il a pris sa retraite, c'est moi qui l'ai remplacé, on pourrait dire.
1: On va en parler, mais je voudrais faire une réflexion. La liste que vous venez de donner de tous les gens qui sont repoussants, c'est-à-dire qu'ils sont en fait en situation d'être repoussés, c'est impressionnant. Quand on voit tous les gens qui souffrent, tous les gens qui sont plus ou moins à l'écart de la société. Et alors, il y a quelque chose qu'on m'a dit souvent ici à ce micro, des gens qui ne sont pas protestants, et qui disent, j'ai été très étonné par le degré d'engagement des protestants. C'est-à-dire, et c'est vrai, quand on réfléchit, le protestant en général s'engage. Il y en a qui restent comme ça, juste à fréquenter le dimanche en consommateur, le culte, mais il y en a peu. Et finalement, votre implication montre la même chose. Ouais. Et tous ces domaines-là, cette liste, c'est
2: c'est vrai. Et d'ailleurs, je trouve que avant d'aller en prison, je réalisais pas, parce que moi, j'étais quand même beaucoup dans l'église. Et quand je suis allé en prison, du coup, je suis un peu sorti du cadre de l'église, et je le désire d'ailleurs. Et j'ai découvert à quel point notre foi, elle est riche pour aider les autres. Et à l'époque, je le connaissais, parce qu'on connaît les paroles de Jésus, tout ça. Mais je le connaissais en théorie, mais je le connaissais pas en pratique. Et ça, c'est vraiment un encouragement pour moi, et je le dis à tous ceux que je rencontre, tous les chrétiens, tous les protestants que je rencontre, je leur dis qu'ils ont un rôle à jouer dans la société, mais ils imaginent pas à quel point ils sont vraiment une lumière pour la société. Parce que, en fait, quand je suis arrivé en prison, moi, je me sentais comme un petit bonhomme qui pouvait pas faire grand chose par rapport à tous les défis de tous les détenus que je rencontrais. Et pourtant, Dieu m'utilisait. Alors, il m'utilisait, il faisait des choses au travers de moi, mais pourtant, ce petit bonhomme qui est comme n'importe qui, le fait qu'il y ait cette foi, le fait qu'il y ait cette espérance, le fait de connaître le Seigneur, ça déplace des montagnes qu'on peut même pas imaginer. Et en fait, on a quelque chose en nous, on a une espérance que les gens n'ont pas forcément. Et cette espérance, c'est une force, c'est un trésor incroyable. Et là, tous les croyants, tous les protestants, on a cette force que les gens qui ne connaissent pas le Seigneur n'ont pas forcément. Et ça, quand on leur partage, des fois, ils n'ont pas forcément la foi, mais on va dire, écoute, toi, tu n'as peut-être pas la foi, mais moi, j'ai la foi pour toi. Et j'ai la foi pour que ton problème, je sais que Dieu, il entend ton problème, et je vais prier pour ton problème. Et les gens, ils sont touchés déjà par ces paroles. Et quand on prie pour eux, quand on prend soin d'eux, qu'on y croit, des fois, à leur place, Dieu fait des choses. Et ça, c'est magnifique.
1: Et votre profession, alors, vous avez abandonné ou vous êtes...
2: Oui, alors, quand je suis parti, du coup, dans cette mission en Afrique, après j'ai fait la formation biblique, et quand j'ai fini ma formation, je me suis dit, faut que je reprenne un travail.
1: Oui.
2: Et entre-temps, quand je faisais ma formation, je faisais quand même des petits boulots, je faisais des livraisons. Et quand j'ai dû, du coup, reprendre un travail, j'ai demandé à Dieu qu'est-ce que je peux faire, parce que je voulais plus trop être ingénieur, parce que ça me plaisait plus trop, finalement. Je voulais faire un métier plus relationnel.
1: Oui.
2: Et je savais pas trop quoi faire. Et ça aussi, ça a été une des plus belles prières que Dieu a exaucées dans ma vie. C'est que je voulais à la fois être engagé dans l'église, et à la fois, je voulais, bien sûr, travailler.
1: Ma famille, quand même, oui.
2: Et là, j'ai vraiment reçu dans la prière que je devais faire des cours de soutien scolaire. C'est pas un domaine que j'exerçais du tout.
1: Ouais.
2: Et du coup, quand ça m'est venu, j'ai pas compris. Bon, bref. Et de fil en aiguille, j'ai rencontré une autre personne qui avait justement une société qui faisait des cours particuliers. Et du coup, j'ai été amené à faire ça. Et j'ai fait ça pendant 16 ans. Donc,
1: avez été prof de...
2: Ouais, en fait, j'ai monté ma propre structure de cours de soutien scolaire. Et j'étais prof de maths pendant 16 ans. Et du coup, j'ai embauché aussi d'autres personnes qui ont travaillé, des profs de physique, des profs de français, tout ça. Et en fait, ça a très bien marché pendant très longtemps. Et du coup, ça m'a épanoui aussi parce que j'étais avec des ados. J'aime beaucoup être avec les ados. Et à la fois, je faisais des cours de maths. Mais comme c'était des cours particuliers, du coup, il y avait le côté aussi où je pouvais les encourager. Je pouvais être un peu le grand frère. Et j'ai beaucoup aimé ça parce que c'était aussi un temps où je pouvais aussi encourager les jeunes. Et c'était vraiment super.
1: Et après, donc, vous avez continué ou
2: Et ben, en même temps, j'ai commencé. Donc, je faisais des cours quand j'ai commencé la prison. Et après, faire les deux, c'était compliqué, parce que du coup, je m'impliquais de plus en plus en prison. Pour dire, en prison, j'y vais 5 fois par semaine.
1: Ah oui.
2: Alors, j'y vais pas la journée en entier, hein. J'y vais plutôt les après-midi, parce que le matin, c'est compliqué en prison. Il y a beaucoup de gens qui dorment.
1: Ouais.
2: Le rythme en prison est assez spécial, on va dire. Donc, j'y vais plutôt les après-midi. Et du coup, comme ça a augmenté dans mon agenda, bah, j'ai diminué mon activité professionnelle. Mmh. Et aujourd'hui, j'en fais pratiquement plus.
1: D'accord. Mmh. Mais vous arrivez à vivre parce que l'aumônerie de prison, c'est bénévole.
2: Alors, c'est bénévole, tout à fait. Donc, du coup, ça s'est fait progressivement. Ma femme était aussi très impliquée dans l'église. Et bon, du coup, elle n'était pas bénévole, mais elle avait un petit quelque chose, mais c'était pas grand-chose. Et du coup, moi, quand je travaillais, du coup, c'était plus moi qui avais des revenus, et puis elle qui avait moins de revenus. Et finalement, la courbe a changé. C'est-à-dire qu'elle, elle a augmenté.
1: Bon, d'accord.
2: En plus, maintenant, elle travaille en Suisse. En télétravail, donc les salaires suisses,
1: voilà. Ça aide, voilà. Ça, c'est sûr.
2: C'est ça. Du coup, les courbes se sont croisées.
1: D'accord.
2: Et aujourd'hui, c'est elle qui a la majorité, qui ramène même

0: justes. Je ne suis pas venu appeler des justes, mais des pécheurs.
1: Amen. Oui, alors ce passage, il me touche beaucoup. En fait, c'est, si je devais résumer ma mission en prison, c'est vraiment ce que j'ai découvert en prison. C'est que, ça paraît un peu cliché de dire ça, mais Jésus, il vient vraiment pour ceux qui souffrent. Il vient vraiment... Alors quand il a marqué les pécheurs, c'est pas les, parce que c'est des plus gros pécheurs que nous, c'est surtout, bah, c'est des plus gros pécheurs que nous, sans doute. Mais c'est surtout parce que c'est des gens qui sont plus en souffrance, peut-être que, enfin, il y a, en tout cas, il y a beaucoup de souffrance en prison. Et Jésus, il vient là où il y a la souffrance. Et souvent, la souffrance est aussi liée au péché, bien sûr. Et j'ai tellement vu comment Jésus, il prend soin de ses détenus. J'ai tellement vu comment, quand on fait des cultes dimanche matin, de voir à quel point Jésus vient guérir les cœurs, à quel point il vient donner l'espérance à tous ces gens qui sont en pleine souffrance. Et ça m'a bouleversé, parce que je connaissais ce verset depuis des années, mais là, je l'ai vraiment vu en application, comme si je, c'est pas juste des mots, c'est pas juste un concept, mais Jésus, il est vraiment là pour ceux qui souffrent, pour ceux qui sont perdus, pour ceux qui sont des gros pécheurs aussi. Et Jésus vient pardonner ou permet le pardon, même dans des crimes atroces ou des choses horribles. Et son amour est plus grand que tous les délits, que toutes les catastrophes que les hommes peuvent accomplir. Et ça, j'en suis vraiment un témoin en prison. Et ça me chamboule.
0: Oui, mais quand vous dites Jésus vient, en fait, Jésus vient par votre intermédiaire. Voilà, parce que c'est vous qui amenez les paroles de Jésus. Alors, c'est vous qui amenez même la présence de Jésus.
1: Alors souvent, c'est nous, mais j'ai vu des cas où Dieu s'est débrouillé tout seul sans nous, où en fait Dieu se sert d'autres détenus, se sert même des fois juste la personne en cellule aussi, elle peut, comme je l'ai vécu. Alors c'est pas le plus courant, mais ça peut arriver, des gens qui ont dit je voulais aussi me suicider et j'ai crié à Dieu, et Dieu est venu, il m'a sorti de tout ça. Alors c'est pas le plus courant, mais ça arrive aussi de temps en temps, et on se dit on est des témoins de ce que Dieu fait, on partage la parole en prison, mais il y a aussi des fois où Dieu se débrouille tout à fait sans nous. Mais c'est vrai que le fait d'avoir des cultes, le fait d'avoir des groupes de parole bibliques, où on peut annoncer la bonne nouvelle, on peut parler, lire l'évangile avec les détenus, c'est vrai que ça change leur cœur, d'être aussi des témoins, de dire que pour nous aussi ça a changé notre vie.
0: Alors là, ça rejoint la parole de Romains 12, 15 que vous citez, réjouissez-vous avec ceux qui se réjouissent, pleurez avec ceux qui pleurent. Mm-hmm. Donc ça, c'est ce que vous faites dans toute votre vie, en prison. Mm-hmm. Et puis finalement, pour arriver au psaume 34, le psaume 34 qui est lié aux prières des détenus. Mm-hmm. Donc ceux qui regardent vers lui brillent de joie. Mm-hmm. Le Seigneur entend, il sauve de tout ce qui fait peur. Là, c'est vraiment un condensé de votre vie.
1: C'est vrai. C'est vrai que quand un malheureux, comme le dit le psaume, quand un malheureux crie, le Seigneur l'entend. Et ça, je suis vraiment témoin pour ma propre vie, mais je le vois beaucoup en prison. Et c'est vrai que de pleurer avec ceux qui pleurent et de rire avec ceux qui rient, finalement, c'est ça, en fait, le partage. Et quand on va dans les cellules, c'est ce qu'on fait. Au début, on écoute les témoignages bouleversants des détenus. On pleure avec eux. On ne peut pas leur dire, leur taper sur le dos, leur dire, sur l'épaule, leur dire « t'inquiète pas, ça va aller, ça n'aurait pas de sens ». Donc là, on a juste les yeux pour pleurer, on a juste les yeux pour les prendre dans les bras. On ne peut pas faire grand-chose. Et à la fois, quand il y a des restaurations, des bonnes nouvelles, à la fois, on peut rire aussi avec eux, des bonnes choses qui se passent aussi pour eux.
0: Eh bien, je vous remercie, Olivier Vilbrun. Merci beaucoup de votre témoignage.
1: Merci, Hollande. Merci beaucoup.
0: Et puis, merci à nos auditeurs. N'hésitez pas vos réactions à un protestant peut en cacher un autre @radiofmplus.org. Au revoir.

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1: Bienvenue aujourd'hui dans Union et Désunion, l'émission qui parle d'Europe, présentée par Ulysse Gounel et Nathan Dao de Feintreuschweck. Bonjour Ulysse.
2: Bonjour Nathan. Et on va tout de suite rentrer dans le vif du sujet avec toi Nathan, qui comme d'habitude va démonter une idée reçue sur l'Europe en nous parlant de culture européenne.
1: Exactement. Alors aujourd'hui, comme d'habitude, on va s'attaquer à une critique qu'on entend sans cesse contre l'Europe. C'est-à-dire, l'Europe n'aurait pas de véritable peuple, pas de culture commune, pas d'âme commune. En gros, l'Union européenne serait une construction technocratique fabriquée par des élites, mais qui n'aurait pas de racines profondes dans les peuples européens eux-mêmes. Alors, comme d'habitude, vous vous en doutez, je vais vous le dire clairement, c'est faux. L'Europe possède plus de 3000 ans d'histoire commune. 3000 ans de brassage, de conflits, d'échanges, d'idées, de croyances et de créations partagées. Donc oui, on peut dire que nous avons un socle culturel européen. Le député européen belge, Wouter Becker, parle d'ailleurs dans son livre « Outrape of our fast », qui est malheureusement, comme vous avez pu vous en douter avec le titre, uniquement en irlandais, du « European way of life », une sorte de manière européenne de voir le monde et de se comprendre entre nous. Donc, attention, ne me faites pas dire ce que je nie pas. Ça ne veut pas dire que nous sommes identiques. Et cela, heureusement, parce que sinon, on va se dire qu'on va s'ennuyer un tout petit peu. La force de l'Europe, c'est justement sa diversité. Les Basques, les Alsaciens, les Bavarois, les Lettons, les Piémontais. On est tous différents, mais nous appartenons tous à la même civilisation. Je pense que le mouvement européen utilise une image très intéressante pour cela, celle d'un corps. Un corps dont chaque peuple européen serait un organe différent, avec sa fonction, son caractère, sa langue, ses traditions. Mais tous partagent les mêmes gènes et tous sont nourris par le même sang historique. Alors, grande question. Ces gènes communs, ce sang historique, qu'est-ce que c'est ? Alors, faisons un petit cours d'histoire. Tout d'abord, il y a la Grèce. La philosophie, la raison, le débat, Socrate, Platon, Aristote. Les grands classiques. Ensuite, cette Grèce-là a influencé la Rome antique, qui elle-même va apporter le droit, l'administration, l'idée même d'un espace politique commun. Ensuite, vint le christianisme, qui pendant des siècles a donné aux Européens les mêmes références morales, les mêmes fêtes, les mêmes récits, les mêmes universités. Le latin devient alors la langue commune des élites. Et puis, les dynasties royales européennes se marient entre elles, font circuler les idées, les artistes qui voyagent avec ces dynasties, les philosophes qui traversent les frontières, les musiciens, les savants, les architectes qui diffusent une culture qui devient progressivement européenne. Un exemple frappant de ces dynasties peuvent être les Habsbourg, dont l'Empire s'étendait depuis l'Espagne jusqu'au bord de la Russie. Ensuite, arrive l'humanisme et les Lumières. À cette époque-là, Erasme pensait déjà qu'une Europe des idées avant l'existence des États modernes. Et puis enfin, viennent la démocratie, les droits de l'homme et les libertés modernes. Mais malheureusement, notre histoire commune ne s'est pas construite uniquement dans la grandeur. Elle s'est aussi forgée dans les drames. Tous les Européens ont connu le nationalisme, qui est d'ailleurs le cancer de l'Europe, les dictatures, les guerres totales, et le double suicide du continent en 1914 et en 1939. Et c'est précisément de cette tragédie qu'est née l'idée européenne. Faire en sorte que les Européens cessent enfin de s'entre-déchirer. Aujourd'hui, un Polonais peut comprendre un Français peut dialoguer avec un Suédois, non pas parce qu'ils sont identiques, et parce qu'ils partagent un héritage commun. Comme le dit Géraldine Swartz dans son ouvrage, que je vous conseille d'ailleurs, « D'où venons-nous ?», l'Europe n'est pas sortie de nulle part. Ce n'est pas une invention artificielle, mais c'est l'aboutissement d'une très longue histoire commune. Alors, n'écoutez pas ceux qui veulent effacer ce que les Européens partagent. N'écoutons pas ceux qui réécrivent l'histoire pour nous enfermer à nouveau dans des sortes de vieux carquois, des vieux réflexes nationalistes. Car l'Europe n'est pas le problème. L'Europe est justement la réponse que notre continent a trouvée après s'être détruit deux fois lui-même.
2: Merci beaucoup Nathan pour cette contribution très concrète et qui soulève effectivement l'enjeu extrêmement important de savoir qu'est-ce que cette culture européenne dont on nous parle beaucoup et est-ce qu'elle existe vraiment? Et ressort de ton propos, et je suis totalement d'accord avec ça, que oui, elle existe. En fait, elle préexiste même à nos cultures nationales, vu que c'en est le socle, le fondement, et tu as mentionné de nombreuses époques historiques. Et ces époques historiques, d'ailleurs, avaient chacune aussi des idéaux d'union de l'Europe. Pour revenir, par exemple, à l'humanisme, il y avait cette République des lettres avec des échanges entre les philosophes et penseurs de l'époque qui imaginaient déjà un espace commun aux Lumières où on retrouve Kant notamment avec son idée de paix universelle. Mais c'est tous des penseurs qui, déjà, une première fois, ont voulu que notre continent arrête de s'entretuer continuellement et aille vers la paix. Et ce qui souligne aussi bien l'importance de la culture européenne, puisque par la culture européenne, on apprend qui est notre voisin, on apprend qu'il y a un humain derrière l'étiquette qu'on met d'Allemand, de Polonais, de Roumain, de Grec, et on se rend compte que cet humain, il a une culture qui est très proche de nous, et donc le fait de nourrir cette culture européenne, c'est aussi nourrir la paix sur notre continent.
1: Exactement. Et surtout, ça permet de couper l'herbe sous le pied de ceux qui essayent d'utiliser cette culture européenne, mais pour parler d'un projet civilisationnel, en disant qu'il y a des guerres de civilisation, que c'est une forme de culture qui est supérieure ou que c'est une forme de culture absolue. Par exemple, ceux qui disent que l'Europe est catholique, mais sous du point de vue traditionnel. Ce qui est complètement faux. Je veux dire, à l'Est, ils sont orthodoxes, au Nord, ils sont protestants, les catholiques sont au Sud, et ça se mélange en Allemagne, ça se mélange même en France. Et donc, je pense qu'il est très important que l'Europe, l'Union européenne, reprenne en main cette culture pour pouvoir parler plus que simplement les politiques, l'intégration, en fait, les sujets technocrates. Parce qu'au début de ma chronique, j'ai effectivement dit que l'Europe n'est pas technocratique. En réalité, elle l'est. L'Europe est très technocratique. Pourquoi? Parce que, enfin, l'Union européenne est très technocratique. Parce qu'ils ne se sont jamais saisis de ces sujets qui pourtant sont extrêmement importants, qui sont des sujets de sentiment. Et on sait tous aujourd'hui que, en ce qui concerne l'Europe, il manque les sentiments. Il manque l'émotion d'un attachement profond à l'Europe.
2: Ouais, et comment trouver cet attachement? Comment nourrir cet attachement à l'Europe alors qu'il y a des courants politiques qui arrivent de manière très efficace à nourrir un sentiment contraire à l'Europe? C'est d'ailleurs tout le grand sujet. Et aussi comment se comprendre entre nous? Parce que certes, nous avons un fondement culturel commun. Mais tu l'as bien souligné, nous ne sommes pas identiques. Un Allemand n'est pas un Français. Et même d'ailleurs, pour reprendre l'exemple français, nous ne sommes pas pareils en France, en Alsace, dans les Pyrénées. On est souvent plus proche entre les frontières que à l'intérieur de ces frontières. Donc, comment comprendre cet autre qui est de l'autre côté de la rivière, de la montagne, qui parle une autre langue que nous? Qui pensent un peu différemment, mais pas tant que ça, et réussir à se comprendre dans cette grande baraque, dans cette grande barque qui est l'Europe qui navigue au milieu des conflits mondiaux.
1: Exactement. Et c'est pour ça que très souvent, on parle de l'Europe qui devrait détruire les cultures locales pour pouvoir imposer une culture européenne. Alors, déjà, je pense que c'est complètement faux. Et surtout, je pense qu'il ne doit pas y avoir une langue européenne. Je pense que la langue de l'Europe, comme l'a dit Umberto Eco, ça doit être la traduction. Je pense globalement que le fait d'être multilingue doit être la façon de communiquer. Que chaque Européen parle deux langues, minimum. Et ensuite, on remarque que dans les jeunes générations, ça commence à venir. On prend toujours l'exemple d'Erasmus, mais c'est l'exemple le plus probant. Le fait que les Erasmus plus pour les stages ont quadruplé depuis 2021. quadruplé. Donc c'est 4 fois plus de personnes qui font leur stage à l'étranger. Et donc pour ça, ils doivent connaître d'autres langues, ils apprennent une nouvelle culture, ils apprennent à connaître d'autres personnes. Et je pense que c'est globalement ça qui crée ce qu'on peut appeler une jeunesse européenne, qui n'est non pas une jeunesse qui est uniquement d'une identité européenne, mais qui accepte le fait qu'ils ont une base commune avec les autres. On peut un peu le voir comme un arbre, c'est-à-dire dont les racines et le tronc sont communs, mais ensuite, donc, qui sont la culture européenne dont on parle avant, le European Way of Life, mais dont les ramifications et les branches, etc., peuvent représenter les cultures locales, les cultures alsaciennes, les cultures françaises, les cultures basques, etc., etc., etc.
2: Et si on va jusqu'au bout des feuilles, tu les as mentionnées, ces cultures locales, la culture européenne est d'ailleurs un moyen extrêmement fort pour réussir à faire vivre ces cultures locales. Alors déjà, il y a plein d'instances qui cherchent à les faire vivre, notamment le comité des régions, mais d'autant plus avec le fait que essayer d'aller au-delà de ces frontières permet de rassembler des minorités qui étaient exclues de leur espace national avant, puisque les frontières ont été fixées à la suite de guerres, et un Alsacien ne décidait pas d'être d'un côté ou de l'autre de la frontière. Le Tyrolien du Sud, il aimerait bien être plus proche des Autrichiens. Les minorités slovènes en Italie, de la Slovénie, logiquement. Il y a les cas Sudètes, etc., etc. Il y a beaucoup de minorités qui, du fait des États-nations, se sont retrouvées exclues et dans une situation aussi en partie de discrimination. Et l'Europe, par le fait qu'elle va au-delà des frontières, permet de recréer ces liens et de faire qu'il y ait toutes ces cultures locales qui puissent vivre, prospérer et que nous ayons une société tout à fait florissante.
1: Exactement. Et je pense que ce qui est assez probant et à noter, tout simplement pour la vie de tous les jours de nos concitoyens, c'est de regarder les noms de famille. Parce que autour de nous, que dans toutes les régions de France, avec les noms de famille, on peut voir les origines des personnes. Et pour donner un exemple que je pense tous les Français connaissent, le nationaliste le plus connu en ce moment, Monsieur Jordan Bardella, Bardella n'est pas un nom de famille français. Donc, c'est quand même assez drôle de voir quelqu'un qui se légitime comme étant la représentation d'une culture française en réalité, à des racines qui sont européennes. Donc, c'est, je pense, sur ça qu'il faut noter. Et pour finir notre discussion, je reprendrai les mots qu'Alain Ternoir nous a dit dans cette émission, il y a quelques temps de cela, sur les patriotismes. Nous avons besoin de l'émergence d'un patriotisme européen, mais qui ne soit pas un patriotisme seul, mais un patriotisme issu de chaque patriotisme local, une addition. Et je pense que c'est ça qui doit émerger aujourd'hui pour sauver l'Europe. Nous allons donc maintenant passer à la chronique sur l'actualité que Ulysse va présenter. Et je crois qu'aujourd'hui, tu vas nous parler de frontières, Ulysse.
2: Exactement. Je vais parler de frontières parce que c'est un sujet qui paraît simple de prime abord, de dire les frontières de l'Europe, de les fixer. Mais en fait, c'est vachement complexe. Parce que selon les instances, les frontières ne sont pas les mêmes. On connaît la zone euro avec 21 pays, on connaît l'Union européenne avec 27 pays, il y a l'Eurovision qui a terminé très récemment, qui en a 35, le Conseil de l'Europe 46, la Communauté politique européenne 47. Aujourd'hui, alors que des débats ont lieu sur une potentielle participation du Canada à l'Union européenne, il est important de réfléchir à cette question des limites extérieures de l'espace européen, car celles-ci n'apparaissent définitivement pas naturellement par la géographie. Déjà, qu'est-ce que l'Europe ? Parce que l'Europe n'est pas un continent en soi, elle n'est pas séparée de l'Asie. C'est en fait seulement une petite péninsule, l'extrémité occidentale du continent eurasiatique, un sous-continent au même titre que l'Inde. Par ailleurs, la distinction entre Europe et Asie n'est pas naturelle. Chypre est membre de l'Union européenne, alors que c'est un pays considéré comme étant asiatique. La Turquie a longtemps été candidate, et l'Arménie et la Géorgie sont aujourd'hui considérées comme de futurs membres potentiels de notre Union. La question majeure sur la frontière orientale est celle de l'appartenance ou non de la Russie à l'espace européen. Là-dessus, tous ne sont pas d'accord. Certains considèrent qu'une Russie dépoutinisée et dont l'impérialisme aurait disparu pourrait y adhérer, tandis que d'autres considèrent la Russie comme un voisin de l'espace européen qui n'a pas vocation à en faire partie. À l'Ouest, ce n'est pas plus simple. Le Royaume-Uni est-il européen? Richard Kononov-Kalergi considérait que c'était un voisin de l'Europe, au même titre que la Russie et la Turquie, mais qu'il ne devait donc pas faire partie de son projet de pan-Europe. On a d'ailleurs bien vu le résultat de l'adhésion du Royaume-Uni à l'Union européenne, qui a malheureusement terminé en 2016 avec le Brexit. Plus loin, si l'Atlantique paraît être une frontière évidente, les débats actuels sur une extension du projet européen au Canada semblent compliquer cette limite. Au nord, par contre, c'est relativement simple. L'Europe s'arrête avec les pays scandinaves. C'est plutôt la question des frontières de ces États mêmes qui est complexe, avec la répartition des zones exclusives au pôle Nord. Au sud, la Méditerranée semble également marquer une frontière. Le Maroc avait déposé une candidature en 1984, mais celle-ci avait été refusée au titre que ce pays n'est pas géographiquement européen. Pourtant, Malte est un pays proche des côtes tunisiennes, avec une culture fortement imprégnée des pays arabes, et c'est un membre de l'Union européenne. En s'éloignant de la seule géographie, la question ne se résout pas plus simplement. La volonté de limiter l'Europe à une supposée civilisation européenne uniforme est tout aussi impossible. Ainsi que Nathan l'a mentionné plus tôt, si nous avons une culture commune, elle n'est pas uniforme. On le voit rien que sur le sujet de la religion que nous avons aussi mentionné, puisque cette civilisation européenne est souvent présentée comme étant chrétienne. Mais il y a de multiples christianismes européens, le catholicisme romain, le protestantisme, l'orthodoxie, etc. Ensuite, certains pays clairement européens ont été fortement marqués par l'Empire ottoman et sont aujourd'hui de tradition musulmane historiquement, comme la Bosnie-Herzégovine. Et la culture européenne, elle, à l'inverse, s'étend au-delà du strict sous-continent européen. Elle se mêle partiellement à la culture états-unienne et à la culture occidentale, et l'Australie participe bien à l'Eurovision. Bref, la question des frontières est plus complexe qu'il n'y paraît. La géographie seule ne permet pas de répondre à cette question et il est nécessaire de prendre en compte l'aspect politique de l'adhésion à un projet commun. Cependant, il est aussi nécessaire d'engager la réflexion car beaucoup sera dit de l'identité européenne selon où l'on place ses limites, mais peut-être ce projet a-t-il une vocation universaliste.
1: Oui, je pense que c'est effectivement un sujet qui est intéressant et je dirais même vital aujourd'hui. C'est-à-dire que le sujet des frontières de l'Union européenne est pour moi quelque chose qu'il faut régler. Il faut commencer à dire où on s'arrête et où on continue. Et en fait, pour moi, le critère qui doit arriver en premier, ce n'est pas forcément l'un ou l'autre, ce n'est pas forcément la culture ou la frontière ou l'endroit géographique. Je pense que c'est surtout à quel point les peuples qui sont là-bas veulent rejoindre l'Union européenne et peuvent s'intégrer à l'Union européenne. C'est-à-dire que nous sommes aujourd'hui déjà à 27, avec les problèmes que ça apporte, aussi les solutions, bien entendu, moi je suis tout à fait pour une intégration des pays européens, mais il faut qu'on regarde, par exemple, je pense que la Géorgie, le peuple de Géorgie, pourrait s'intégrer bien mieux à l'Union européenne que, par exemple, un peuple serbe. Pourquoi ? Parce qu'il y a un travail qui est fait là-dessus depuis bien plus longtemps et une culture qui est moins nationaliste que, par exemple, en Serbie. Donc, y a, je pense, plein d'éléments comme ça qui sont assez intéressants à regarder. Et je pense que la question de l'intégration est bien plus importante que cette question de la frontière ou du lieu.
2: Oui, et il faut réussir à déterminer en fait quel serait notre idéal, vers où on veut aller. Est-ce que c'est une Europe à 30 ou à 27 comme aujourd'hui, ou à 35, à 40, voire plus? Est-ce qu'on pourrait imaginer une Union européenne qui dépasse les frontières de ce qu'on appelle communément le continent européen? On parlait donc du Canada avant. Mais ce qui est aussi extrêmement important dans ce sujet de l'élargissement, c'est qu'il faut en parallèle réviser aussi les règles des traités européens. Parce que si on est un jour, par exemple, 35 dans l'Union européenne, il sera impossible de continuer à fonctionner avec l'unanimité dans les conseils européens des ministres, puisque si on fait ça, ça veut dire que n'importe quel petit pays qui vient d'adhérer potentiellement peut bloquer des décisions extrêmement structurelles et importantes pour l'avenir de l'Europe. Donc, souvent, dans les débats, les volets d'élargissement et d'approfondissement sont un peu séparés, mais il est absolument essentiel de les mettre ensemble, de les comprendre ensemble pour aller de l'avant et savoir au sein de ces frontières qu'est-ce qu'on fait et quel est ce projet qu'on propose à ces nouveaux pays qui pourraient potentiellement adhérer.
1: Oui, et ça, je suis tout à fait d'accord. Il faut aussi regarder si ces pays ont des problèmes qui peuvent être communs avec les pays déjà dans l'Union européenne. Par exemple, tu as parlé du Canada. Je ne pense pas que le Canada a beaucoup des mêmes problèmes internes que l'Union européenne. C'est-à-dire que géopolitiquement, c'est très intéressant de travailler avec le Canada, mais ça, c'est une alliance. En interne, on a un problème de logement. Eux, ils ont énormément de place. Donc ça, c'est aussi des choses à réfléchir. Et donc, en fait, je pense que ce qu'on peut rajouter sur cette idée d'unanimité, etc., etc., c'est qu'il est plutôt temps de passer, effectivement, de s'enlever du veto de l'unanimité, mais de passer aussi dans une forme, on va dire, de deux chambres. Un peu ce que le Conseil des ministres et le Parlement européen aujourd'hui représentent, mais dans le sens où les États ont leur mot à dire, avec effectivement des façons de bloquer, peut-être pas un veto par État, mais la règle d'avoir un certain nombre de populations qui permettraient de bloquer, etc., etc., une minorité bloquante, peut être intéressant, mais ça dans un sorte de Conseil des ministres qui deviendrait une sorte de chambre haute, un sorte de Sénat européen qui contrebalancerait le Parlement européen. Et je pense qu'il faut aller vers là pour en tout cas les lois européennes, tout en gardant effectivement le Conseil des dirigeants européens, mais de là enlever tout le côté unanimité, etc., etc., et que ça devienne purement stratégique.
2: Oui, tout à fait. Là, je suis absolument d'accord avec ça. Et ça va dans la perspective aussi de la constitution d'une sorte de fédération européenne, puisque ça voudrait dire qu'il y ait une représentation des États, de même qu'il y en a une aux États-Unis, il y en a une en Suisse, il y en a une en Allemagne, en Autriche et dans tous les États fédéraux de la planète où on cherche à représenter des États. Et ce qui explique bien aussi ce sujet qu'on a parlé avant avec la culture européenne et qui revient souvent, mais de se dire que l'Europe, ce n'est pas supprimer des couches qui existent déjà. C'est en fait l'Europe, c'est presque que du bonus. C'est on rajoute des solutions, on rajoute des possibilités d'action, on rajoute une culture commune et donc on rajoute aussi des institutions, des identités, etc. Et donc, voilà, on rajoute à chaque fois quelque chose sans jamais enlever quoi que ce soit des couches, des autres couches. On va pas chercher à supprimer les États, on va pas chercher à supprimer les régions, on va pas chercher à supprimer les autres identités. On peut tout à fait être à la fois européen et français, de même qu'aujourd'hui, on peut être par exemple parisien et français, c'est possible. On peut être alsacien et français, basque et français, montpelliérain et français. Et on peut être montpelliérain, français et européen également. Et donc, on va rajouter cette couche européenne sans toucher aux autres couches.
1: Effectivement, et je pense effectivement que toute la sphère d'extrême droite est tout à fait d'accord avec toi. Parce que regarde, ils se rassemblent tous les 21 mai pour clamer la culture blanche européenne qui les rassemble tous, etc., etc. Ils sont tous là à dire, oui, nous sommes occidentaux. Steve Bannon, le grand propagandiste de Donald Trump, ne clame que le mot Occident. Et c'est là aussi qu'on voit un peu le côté cynique, contradictoire. Enfin, bon, le fait que l'extrême droite ne fait que gueuler, ne propose pas d'idées, mais qui est que d'un côté, ils clament tout ceci, ils parlent de culture commune, et de l'autre côté, ils veulent la destruction de tout ce qui fait l'unité et la force de notre culture commune. Ils veulent l'indépendance, alors que de l'autre côté, ils parlent d'unité. Et donc, je pense qu'aujourd'hui, l'Union européenne doit être extrêmement clair là-dessus, parce que on ne les combattra que sur ce point-là. En tout cas, sur ce qui est des émotions de la culture, il faut parler de culture européenne, il faut assumer des parts de la culture européenne. On doit assumer, par exemple, que dans toutes les cultures de l'Europe, le christianisme soit une partie intégrante. On ne peut pas comprendre, par exemple, comment les Pays-Bas fonctionnent sans comprendre le calviniste qu'il a créé. Donc, ça, je pense que c'est extrêmement important et que l'Union européenne sorte de son côté purement technocratique pour devenir aussi un acteur de proposition culturelle.
2: Voilà une très belle conclusion et un très bel appel pour le futur de l'Europe. Et cela marque déjà la fin de notre 9e émission d'Europe, Union et Désunion. Nous espérons que l'écoute aura été agréable et que l'Union européenne ainsi racontée devient tout à coup plus intéressante. On se retrouve le mois prochain pour une nouvelle émission et dans l'intervalle, n'hésitez pas à partager celle-ci sur les réseaux sociaux ou à vos proches et surtout, soyez européens. 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

Et c'est reparti, et voici Rock Again sur Radio FM Plus 91 MHz pour Montpellier, sur Contact FM Occitanie pour Carcassonne 88,8 MHz et pour Limoux 89 MHz. Fidèle au rendez-vous comme chaque semaine avec une explosion de joie et un feu d'artifice de musique indie rock, metal, punk, hard rock et new wave. Au cours de cette émission, nous ferons la connaissance d'un groupe de Montpellier, The Psychotic Unicorns et de Gum Pilot. La réalisation sera faite par Yann et Joss au micro. On démarre et ce sera de l'indie rock, une new song d'un groupe anglais Athens Band avec Eleanor.

Cette émission musicale vous propose de découvrir des groupes français et le moment est venu de faire connaissance avec The Psychotic Unicorn qui habite Montpellier, mais c'est un duo originaire de Nantes. The Psychotic Unicorn oscille entre rock énergique, garage crasseux et punk old school, donnant naissance à une musique tonique et hypnotique, ponctuée de riffs incisifs et efficaces. Les voici avec Ange Is Dead.

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Le punk était à l'honneur dans cette séquence et c'est promis que dans d'autres émissions de Rock Again sur Radio FM Plus et sur Contact FM Occitanie, il y en aura encore. Mais pour le moment, nous allons changer de style pour trouver le rock et le hard rock et ce sera le chanteur canadien Bryan Adams qui est revenu cette année avec encore un nouvel enregistrement et qui sera Tow Town.

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Des chansons à gogo en hard rock, il en fallait et nous n'avons pas été déçus. Après Bryan Adams, il y a eu le groupe Roulette avec Answer to My Prayers et le groupe Confess avec The Warriors, de hard rock de 2026. Et pour tout de suite, Lofofora, un groupe metal français originaire de Paris formé en 1989, qui nous propose Borderline. Et pour continuer, nous enchaînerons avec le hard rock d'un groupe anglais, The Karma Effect, avec Ride or Die, sorti cette année. Rock Again va faire chauffer l'ambiance.

De retour dans notre région Occitanie avec Gom Pilot. Originaire de Montpellier, Gom Pilot est une sorte de barde industrielle qui aime chanter les affres des âmes non-binaires dans un monde en flammes où elles sont souvent invisibilisées. Issu de son premier EP Lightbringer, Flower est un titre à la fois onirique et tourmenté sur la naissance du sentiment amoureux où se fondent rythmes synthétiques, guitare chaud et gazée et voix spectrale. Une chanson clairement pop qui apporte un peu de lumière dans le multivers fluide de l'artiste. Voici Flower de Gom Pilot.

Et pour finir Rock Again de cette semaine et pour n'oublier personne dans les styles proposés dans cette émission, voici une séquence Dark Wave New Wave avec deux nouveautés 2026, The Screaming Sisters avec The Lady in Black, puis Nightcrawl avec Outer Zone. C'est un groupe de Dublin.

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et nous allons baisser les lumières de Rock Again et écouter un soft rock de Crosby, Stills & Nash avec Just a Song Before I Go.

Et profitons du printemps pour sortir et aller voir des concerts comme par exemple au Secret Place à Saint-Jean-de-Védas qui vous propose le 11 juin la TAF et Boomerang présentent Unleash, Bronca et Atride le 11 juin à partir de 19h. Le 12 juin toujours au Secret Place, soirée Barney and the Rhythm All Stars, vendredi 12 juin à partir de 19h. 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Ce sera donc pour le 13 juin à partir de 19h au Secret Place. Et on va devoir se quitter, mais pas pour longtemps, car Rock Again vous retrouve dès mardi prochain à 17h sur Radio FM+. Une rediffusion le vendredi à 20h et le dimanche soir à 21h. Et sur Contact FM Occitanie le dimanche soir à 19h30 avec une rediffusion le mardi à 21h. Une bonne soirée à vous tous. We'll be right back.

0: Bonjour à tous, chers auditeurs. Aujourd'hui, on se retrouve pour un 10-10 un petit peu particulier. Je suis avec Soledad et aujourd'hui, elle va nous parler d'un petit festival. Mais avant tout ça, je vais lui demander comment elle va. Comment tu vas?
1: Bonjour, ça va bien, merci. En forme.
0: T'es contente d'être avec nous aujourd'hui?
1: Ouais, grave, super cool.
0: Je vais te laisser te présenter pour que les gens comprennent un peu qui tu es.
1: Ouais, bien sûr. Eh ben, je suis donc Soledad, étudiante à l'école acoustique. C'est une école de son à Saint-Jean-de-Védas. Et cette année, comme projet de fin d'année, on organise un festival qu'on organise nous-mêmes, fait que par des étudiants.
0: Donc oui, effectivement, nous sommes là pour mettre en valeur le festival Fabrique Festival.
1: C'est ça.
0: Avec un K. Un festival mis en place pour la première fois ce 13 juin, si je ne dis pas de bêtises.
1: Ouais, c'est exactement ça.
0: À la salle Victoire 2, donc festival imaginé et organisé par des étudiants de l'école acoustique.
1: C'est ça.
0: Ma première question, parce que tu doutes bien qu'il y aura des questions.
1: Oui, un petit peu.
0: D'où vient cette initiative? Est-ce que les étudiants devaient imaginer un festival ou ils ont eu l'idée de faire un festival tout seuls?
1: Non, alors ça a été proposé par notre directeur comme donc projet de fin d'année pour que nous on puisse mettre toutes les connaissances qu'on a apprises, surtout techniques, en œuvre pour l'organiser, mais aussi pour voir tout l'envers du décor de l'organisation, de la communication en fait qu'on connaissait pas trop, mais on a des cours en parallèle d'économie, droit, management, etc. Donc on a eu tout ça pour le préparer de A à Z. Donc c'était vraiment pour nous faire découvrir la préparation d'un projet et l'organisation d'un festival.
0: Ça devait être un peu stressant quand même.
1: Oui. On a tout découvert en fait sur le tas. Enfin, tous on s'est posé tout plein de questions. Il y a plein de choses à faire en fait. On se rend pas forcément compte, mais il y a plein de choses à gérer en amont. Mais c'est un super exercice et nous on est trop contents de l'organiser.
0: T'inquiète pas, je vais poser ces questions juste après. Le projet, il se développe depuis combien de temps? Depuis septembre ou un petit peu plus tard?
1: Ouais, quasiment. Toute l'année. On a eu toute l'année pour le faire. Ça, c'est... En fait, le projet, c'est aussi pas seulement organiser un festival, mais on a dû trouver des groupes, nous-mêmes, et les enregistrer et les mixer. On va aussi en faire un vinyle. Donc, c'est pas juste le festival. Il y a eu tout ce qu'il y a eu en amont, donc d'enregistrer les groupes, de les mixer, tout ça.
0: Et justement, enregistrer les groupes, les mixer, sortir des vinyles, c'est pas gratuit.
1: Enfin, non.
0: Dans l'école, je suppose que vous avez le matos, mais ouais. L'école est payante.
1: Ouais, bien sûr.
0: Mais j'ai vu que l'entrée du festival était gratuite.
1: Oui.
0: Mais ça coûte de l'argent. Est-ce que vous avez des partenaires que vous voulez mettre en avant?
1: Ouais, bien sûr. Nous, il y a Meilleur Sound qui nous prête du matos pour diffuser le son, justement. Donc ça, on est trop contents. On va avoir un super matos et on va faire une super install. On a d'autres partenaires à l'école comme Avid, SSL, UAD et...
0: Le seul Victoire 2 aussi.
1: Oui, le seul Victoire 2, bien évidemment. Il y a une école aussi qui nous accompagne, une école d'événementiel qui est avec nous. Voilà, on n'est pas tout seul. On est bien aidés.
0: Ça, c'est une bonne chose.
1: C'est plutôt cool.
0: Vous avez encore besoin de bénévoles? Parce qu'on peut faire un petit appel à bénévoles pour le 13 juin.
1: Non, c'est bon. On est tout bon au niveau orga. 5 jours avant, on est bon.
0: J'aimerais faire un petit point sur l'école en elle-même. Mm-hmm. Est-ce que tu peux en premier la présenter pour que les auditeurs comprennent un peu cette initiative?
1: Ouais, bien sûr. L'école, donc, elle s'appelle Acoustique. Donc, c'est une école de son qui aborde l'aspect technique du son. On va pouvoir voir plusieurs secteurs différents. Moi, ce que j'adore dans cette école, c'est qu'elle n'est pas vraiment spécialisante. On voit plein de choses en profondeur, mais on va voir du live, de la post-prod, de la musique, de l'enregistrement au mix, du sound design. Enfin, on va faire plein de choses super intéressantes et c'est une école qui est hyper encensante. Je sais pas si ça se dit, mais
0: pour moi ça se dit. J'ai bien compris.
1: Ouais, bon. Voilà. Mais elle nous pousse en tout cas à faire plein de choses et à nous en tout cas on se dépasse et on apprend tout le temps. Et
0: je sais que Je sais que tu es là pour nous présenter un peu le festival, mais vu que tu es là, j'avais envie de te poser des questions à toi. Comment t'as découvert cette école? Genre pourquoi toi t'as voulu y être?
1: Eh ben, je l'ai découvert par hasard dans un salon de l'étudiant. Au début, je pensais pas faire. Je pensais que je montrais à Paris, que j'aurais des stages, des trucs comme ça. Et sauf qu'en fait, j'ai vu mon directeur sur le stand qui m'a parlé. Et ça m'a trop donné envie. Je suis allée voir et j'ai fait OK, c'est ça.
0: C'est combien de temps?
1: 2 ans. Et il y a une troisième année facultative. Donc moi, je vais la faire. Et c'est une année de spécialisation.
0: Ok. Après, c'est une école privée, non?
1: Oui, c'est ça.
0: Okay. C'est combien pour ceux qui voudraient se renseigner et mettre un peu de sous de côté pour s'inscrire?
1: Je sais que les tarifs ont changé depuis mon année, mais c'est 8 000 et quelques.
0: L'année, ok. On va retourner un petit peu sur le festival après cette petite parenthèse sur Soledad. Il y a plusieurs groupes qui seront présents et tu as un peu répondu à la question tout à l'heure, mais je vais quand même la poser pour qu'il y ait plus de précision. Donc, ce qui est plutôt logique, il y a des groupes dans un festival.
1: Plutôt sympa, oui.
0: Mais comment vous avez sélectionné les artistes qui vont mettre le feu à la scène?
1: Et bah, ça a été beaucoup des connaissances, des potes qu'on avait envie d'enregistrer, des gens qui connaissent Tintin. Il y a un groupe, Mansion and Jewels. C'est une élève Lilou de l'école qui l'a rencontrée au Salon des Indépendants pendant une jam. Et en fait, ils se sont bien entendus. Ils ont grave kiffé la vibe. Et donc, elle lui a proposé de venir enregistrer. Mais donc, voilà, ça s'est fait un peu par découverte et pour les potes.
0: Justement, chers auditeurs, nous allons découvrir une des chansons de ces groupes parce que Johan, notre merveilleux Johan, va nous présenter la première chanson et après, Soledad va en parler un petit peu. Merci Johan.

0: Alors, présente-nous cette merveilleuse chanson.
1: Alors, c'est le morceau qui s'appelle Guide de Thousand Blood, et c'est justement le groupe qu'on a enregistré nous-mêmes, parce que sur le projet, on est six groupes. On est divisé en six groupes de 4-5 élèves, et donc chaque groupe a dû trouver un groupe à enregistrer, et ça, c'est le groupe qu'avec mon groupe, on a enregistré. Ça fait beaucoup de fois le mot groupe.
0: Mais on comprend.
1: Mais c'est celui qu'on a enregistré, donc c'est Thousand Blood. Et donc c'est du rock alternatif, un peu pop. Ils sont en train de sortir un EP en plus, si je dis pas de bêtises. Donc on les a enregistrés il y a quelques mois. C'était trop bien, ça s'est trop bien passé. Et on a fait une résidence aussi avec eux à l'école, donc pour se préparer au live avec une coach scénique. Donc c'était hyper intéressant. Et voilà. Et ils sont super sympas.
0: Dans vos, justement, tu dis que tu avais un groupe qui a enregistré ce groupe. Vous êtes combien, vous, à vous occuper des groupes ?
1: Alors, nous occuper des groupes, donc dans l'équipe, on va dire festival, juste pour le, parce que... Bon, explication.
0: Explique-nous tout.
1: Donc, c'est le projet de fin d'année des deuxièmes années.
0: Okay.
1: Et donc, tous les deuxièmes années avaient un groupe à enregistrer. Mais par contre, sur le projet festival, nous, on est 11 en tout.
0: Okay.
1: Mais donc, il y avait 6 groupes de 4 personnes. Et nous, on est 4 aussi dans mon groupe. Mais voilà, on est 11 personnes à s'occuper vraiment de l'aspect festival.
0: Ok. Quelles ont été les difficultés rencontrées lorsqu'on organise un festival pour la première fois en tant que titulaire ?
1: Il y a plein de choses dont on ne se rend absolument pas compte. Et des fois, on fonce un peu dans le mur. Mais il y avait toute la question, par exemple, si tu veux passer un fond sonore pendant ton festival, tu dois le régler à la SACEM. Ça, je ne l'avais pas forcément en tête.
0: Ah, oui.
1: Mettre tout le monde en relation aussi. Des fois, c'est compliqué de choper plein d'infos à droite à gauche et de devoir tout dispatcher et relayer. Ça, c'était un peu compliqué. Mais bon, ça se fait. De toute façon, on a appris comme ça aussi. Et puis, gérer la communication. Nous, c'est quelque chose qu'on connaissait pas du tout, mais c'est pour ça qu'on a une école d'événementiel communication qui nous accompagne. C'est un groupe de filles qui est avec nous et qui sont trop sympas et qui gèrent de ouf, et ça enlève une épine du pied. Mais de pouvoir gérer les réseaux sociaux, même on est allé afficher du coup dans toute la ville, c'était une première pour moi. mais c'est voilà, tout ça, tout plein de nouvelles choses.
0: Toi spécialement, c'est quoi ton rôle? Parce que hier, tu étais dans une autre radio, aujourd'hui, tu es ici, c'est avec toi que je partageais par mail. J'ai l'impression que c'est toi qui dirige l'école. Qu'est-ce qui se passe?
1: Je ne dirige pas l'école, du tout. Non, j'organise, on va dire, le projet. Je ne sais pas trop comment.
0: Oui, le festival. Dire,
1: mais on organise tous en soi, mais c'est vrai que c'est un petit peu moi qui tiens le truc, un petit peu. Et le jour J, je serai à la régie générale.
0: Ok, ah oui, voilà. Ça, c'est pas un poste où tu peux t'endormir, quoi.
1: Non, il n'y a pas le temps.
0: Ok, toi, t'es stressée, personnellement, ou ça va aller?
1: Non, ça va. J'attends de voir le jour J, parce que je pense que, dans le live, de toute façon, il y a toujours des imprévus. Donc, j'espère juste qu'on va être hyper opérationnel et réactif. Mais en soi, il n'y a pas de raison que le festival ne se fasse pas. On trouvera toujours des solutions. On sait réagir, on est préparé pour ça. Et j'ai même hâte. J'ai hâte que ça se fasse, ça va être trop chouette.
0: Donc je répète, c'est le 13 juin, le festival dure combien de temps?
1: Alors c'est de 19h à minuit, enfin le premier concert à 19h30, mais les portes ouvrent à 19h.
0: Okay. Voilà. Il y aura de quoi se restaurer, boire?
1: Bien sûr que oui, il y a un food truck indien et qui est 100% végétarien, il y a une buvette, et voilà, venez nombreux.
0: Donc c'est toujours gratuit.
1: C'est toujours gratuit.
0: Est-ce qu'il faut réserver ses places à l'avance?
1: Pas du tout, il n'y a pas besoin.
0: Ah oui, donc on vient...
1: Non, venez.
0: C'est dans la salle Victoire 2 quand même.
1: Dans le patio.
0: Ah, donc ça va.
1: Oui, ça va. Okay. Non, c'est dans le patio.
0: Bah, imagine, il y a 3000 personnes qui viennent.
1: Un peu compliqué.
0: Mais je pense que ça va bien le faire.
1: Ouais, de ouf.
0: Les artistes, est-ce qu'ils vous ont partagé un peu leur peur pour leur concert? Est-ce qu'ils avaient déjà une expérience scénique ou c'est, y en a, c'est...
1: Certains, oui. Okay. Franchement, tout le monde à peu près avait déjà fait même des petites scènes, mais tout le monde avait au moins une ou deux expériences. Mais du coup, ce qui était bien, c'est que tous les groupes ont fait des résidences. Et justement, pour se préparer au live, on a eu un jour et demi pour tester les morceaux. Par exemple, nous, avec Thousand Blood, on a testé enfin plusieurs positions différentes entre les membres sur scène. Puis du coup, il y avait une coach scénique qui était là donc pour tous les groupes. Et donc, il y a eu des exercices à faire de comment pousser la voix, comment est-ce que ça se passe dans le groupe. Est-ce que, par exemple, il y a un leader? C'est peut-être tout con, mais ça change vachement la donne. Quand, est-ce que quelqu'un prend les décisions ou pas? Est-ce que tous les membres arrivent à s'entendre? En tout cas, c'était le cas pour Thousand Blood. Mais donc, ça s'est super bien passé. Et ouais, leur peur, je pense qu'il y a toujours le peur du stress. Et puis, vu qu'il y a des nouveaux morceaux, c'est aussi se mettre à nu et lâcher le bébé devant un public. Donc, je pense que c'est un peu stressant.
0: Ouais. Vu que c'est les étudiants qui ont organisé ce festival, j'imagine qu'il y a beaucoup de personnes de l'école acoustique hyper bienveillants qui vont être là. Donc, toujours. C'est cool pour les...
1: Ouais, toujours. Non, non, franchement, tout ce... Bah, déjà, en fait, on est trop contents d'avoir fait tout ça. Et on est des étudiants, donc on demande aussi aux artistes en face de nous, aux groupes, de jouer le jeu. Mmh. Parce qu'on est là pour s'entraîner aussi, on est là pour apprendre. Et quand ils font cette résidence ou quand ils enregistrent ou quoi, bah, eux aussi, en soi, ils sont là pour apprendre et se dépasser. Donc en fait, ça crée une bulle de bienveillance très mignonne. Donc non, ça va.
0: Est-ce que tu dirais qu'en termes de personnel, tu as appris de cette expérience d'organiser un festival?
1: Ah oui,
0: ah oui,
1: oui, oui. Énormément. Ah oui, oui, oui, énormément. Rien que bah, dans gérer son timing, il y a des gens qui attendent des réponses de ta part, en fait. Tu peux pas voir un mail et pas répondre, le passer derrière l'épaule, voilà.
0: Ouais. Non, mais t'as raison.
1: mais du coup, ouais, ça m'a appris, en fait, de l'organisation, de répondre à tout le monde, d'avoir les bonnes infos au bon moment, de tout transférer à tout le monde, de tout réunir. Donc, ouais, non, ça m'a appris plein de choses. Et même de coordonner, on va dire, les différents pôles, l'aspect technique, la communication, où est-ce qu'on est au niveau de l'orga, des timings, coordonner tout ça, si, c'est un super exercice.
0: Et les profs derrière tout ça, est-ce qu'ils ont été derrière vous tout le long ou ils vous ont laissé un peu vraiment à l'inconnu?
1: Alors, on a eu des cours en parallèle exprès pour, donc dans l'organisation d'un projet, dans les droits, les contrats, parce que vu que donc c'est un festival, nous déjà, qui est gratuit et on est tous des étudiants et en soi, tout le monde est bénévole.
0: Mm.
1: Nous, on ne paye pas les artistes, donc il y a eu des histoires de conventions participatives,
0: ah, oui,
1: de
0: oui,
1: plein
0: oui.
1: de trucs à voir, donc on a eu des cours là-dessus. On a été accompagnés avec des cours d'organisation de projet. Et il y a notre directeur qui nous soutient énormément. Mais c'est vrai qu'on est un peu, on est quand même un peu lâchés à l'air libre, mais c'est trop bien. Enfin, on est tous en train d'apprendre de ça, en fait, donc c'est trop bien.
0: Et puis même si vous êtes tous étudiants, vous êtes tous adultes aussi d'une part. Sûr. Donc je pense que ça peut faire du bien aussi de passer de... Après, je ne sais pas la moyenne d'âge, mais j'imagine que c'est entre 18 et 30 ans.
1: Oui.
0: De passer de... je n'ai aucune responsabilité à « je gère un festival
1: ». Ouais, de ouf. Ah oui, ouais, de ouf. Mais en même temps, on sait qu'on a tous les intervenants pour poser toutes nos questions. Donc, il n'y a pas de stress. On n'est pas en mode « oula, ça, je ne sais pas, j'aurai jamais la réponse ». Enfin, il n'y a pas ce stress. Enfin, il y a toujours des solutions, quoi. C'est ça que je veux dire, en tout cas. Et on peut toujours en parler aux gens autour de nous. Et notre directeur, le premier, et d'autres intervenants sont là pour nous soutenir et répondre à nos questions aussi. Donc, on n'était pas dans le stress complet, quoi.
0: Malheureusement, aujourd'hui, on ne va pas pouvoir faire passer toutes les chansons de tous les groupes, mais on en a quand même choisi trois. Et là, on va passer à la deuxième pause musicale que Johan va génialement nous passer. Et on en reparle juste après.

0: Et nous sommes toujours avec la magnifique Soledad qui vient nous parler du festival Fabrique Festival du 13 juin de 19h à minuit. À ne pas manquer, c'est gratuit, salle Victoire 2 et pas besoin de réserver. J'ai tout bien dit ?
1: Nickel, vraiment parfait.
0: Super. Je vais continuer à te poser des questions quand même parce qu'on a encore une quinzaine de minutes.
1: Nickel.
0: Par rapport aux artistes qui ont été là, est-ce que les artistes eux-mêmes... Il y avait tout ce qui était avec l'organisation, mais les artistes eux-mêmes, est-ce que vous n'avez pas eu peur qu'ils vous lâchent au dernier moment ?
1: Ouais, mais on a eu des petites galères.
0: Ah, ben raconte-nous ça, une petite anecdote.
1: On a eu des petites galères,
0: sans dire
1: petite
0: de nom,
1: anecdote,
0: bien sûr.
1: Mais donc, une des personnes dans le projet festival, ça on peut le dire, c'est Gabin, s'est vu changer 3 fois de groupe à enregistrer et il y a eu voilà trois groupes qui ont dit oui puis non puis en fait oui peut-être puis en fait non on viendra pas puis on est dispo puis on n'est pas dispo en fait donc il y a eu pas mal d'allers-retours comme ça et de flou jusqu'à assez récemment il y a eu pas mal de petits changements de programme mais ça s'est quand même bien goupillé, ça s'est bien passé, on a encore une fois trouvé des solutions, on a réagi rapidement mais Si. Pour répondre à ta question, si.
0: Comment vous avez réussi à gérer du coup tout ce stress et cette tension même entre vous pour que tout se passe bien quoi.
1: En fait, ce qui était plutôt cool, c'est qu'on s'y est quand même pris en amont et on a quand même pas mal de temps à l'école pour venir enregistrer. Enfin, on arrive à trouver du temps pour faire ce qu'il faut. Nous, dans la consigne, c'était une journée pour enregistrer un morceau.
0: Ok.
1: Ça se fait.
0: Et oui, ça se fait, mais...
1: Et donc, quand les plusieurs groupes ont lâché, du coup, Gabin, bah, trouver une journée par-ci, par-là pour enregistrer, ça se faisait. Maintenant, ce qui était aussi un peu compliqué, bah, c'est de mettre tout le monde... que tout le monde soit dispo sur la bonne date, au même moment, ça c'est sûr. Mais vu qu'on s'y est quand même pris en amont et qu'on a eu toute l'année, on a réussi à faire ce qu'il fallait dans les temps.
0: Ok.
1: Ouais.
0: Bon, c'est quand même une bonne chose, une bonne nouvelle.
1: Ouais, ouais, carrément.
0: Vous avez réussi à gérer avec... tout le stress.
1: Ouais, carrément.
0: Et aujourd'hui, donc, c'est quand le 13, c'est samedi.
1: Oui, c'est ça.
0: C'est samedi.
1: Samedi.
0: Comment tu te sens pour les derniers jours qui restent là ?
1: Eh bah, ça va être les dernières réunions. Un peu peur d'avoir oublié des trucs. Un peu peur de pas avoir relayé toutes les infos, mais je pense que si, ça va. C'est le moment des dernières réunions, des derniers trucs à mettre en place. Et puis après, bah, c'est le grand bain, c'est le jour J. Donc, je pense qu'on est tous un peu stressés, mais impatients.
0: Vous êtes noté sur cette performance ?
1: Non.
0: Ah, c'est vraiment un projet, et puis
1: ouais.
0: Il n'y a pas forcément de conséquences, au pire des cas, si ce n'est pas le festival du millénaire, quoi.
1: Non, alors, il n'y a pas vraiment de conséquences. Par contre, si on n'assure pas techniquement,
0: oui.
1: Je pense que c'est petite tapette sur les doigts, quand même.
0: Oui, bah, vous êtes dans une école quand même.
1: Enfin, là, c'est mais bon, il n'y a pas de raison, mais et en plus, franchement, je pense que ça va très bien se passer. On a trop hâte. Les groupes aussi, ils sont plutôt chauds, donc c'est cool.
0: C'est moi qui te stresse avec mes questions.
1: En fait, voilà, merci pour tout.
0: Dans la programmation, j'ai vu qu'il y avait beaucoup de rock un peu punk,
1: ouais.
0: Si je ne me trompe pas. Est-ce que c'était un choix de votre part ou par exemple la pop, chanson moderne, Edith Piaf pouvait venir aussi dans le festival
1: ben, au début, pas vraiment.
0: Okay.
1: En fait, mais vu que on a trouvé des groupes dans nos potes et dans ce qu'on aimait bien, ça s'est penché sur le rock, mais c'était pas vraiment fait exprès. Mais du coup, on est parti là-dedans pour la DA du festival. Mais par contre, il n'y a pas que ça, quand même. Il y a Orchestre BTP, c'est du blues
0: ah
1: du
0: oui,
1: désert.
0: C'est ça.
1: Une espèce de, enfin, du blues oriental avec plein d'instruments, c'est incroyable. Et on a Mansion and Jewels, le morceau qu'on vient d'écouter, qui est plutôt soul, pop, funk.
0: C'est avec Gianni, non ?
1: Ouais, c'est exactement
0: j'étais,
1: ça.
0: J'étais en chorale avec lui.
1: Ah bah voilà, il sera là pour le festival. Et donc c'est pas c'est moins rock, mais bon, tout le reste, oui.
0: Il y a une prédominance de rock.
1: C'est ça, mais c'était pas voulu. Et notre but, c'est quand même de faire découvrir des nouveaux artistes locaux et de faire découvrir aussi d'autres styles de musique, si ça peut ouvrir l'esprit au public ou s'ils peuvent découvrir un nouveau truc. Nous, c'est le but.
0: Est-ce que, si toi par exemple, je ne sais pas, tu fais de la musique dans ta vie ou quoi ?
1: Non, moi je ne fais pas de musique.
0: Ok,
1: très bien. Et voilà.
0: C'est juste la technicienne. En plus, c'était ma question d'après. Est-ce que les techniciens peuvent être musiciens ? Enfin, sont obligés ?
1: Mais bien, obligés, non, je ne pense pas.
0: Okay.
1: Après, je pense que ça aide d'avoir certaines connaissances. Par exemple, nous on a des cours de solfège. Ça aide vachement de parler le langage de la musique quand tu as des musiciens. Mais par contre, je pense que tu peux très bien être les deux. Il y en a beaucoup qui sont et techniciens et musiciens. Et ils se régalent, tout simplement. Je pense pas que c'est une obligation.
0: Nous avons notre cher Aurélien qui est venu nous rendre un coucou et qui fait partie de l'école acoustique, enfin qui faisait partie, il a fini. Et il nous rappelle qu'il joue du saxophone. Bravo Aurélien, je suis fière de toi, je suis fière de toi. Mais ce que je voulais dire aussi, c'était... même si tu n'es pas musicienne, on va dire que tu es musicienne dans mon imaginaire.
1: Très bien.
0: Et est-ce que toi-même, tu aurais pu faire le festival en tant qu'artiste?
1: Non. Par exemple, dans le cadre de l'école, non. Parce que vu que je suis donc élève acoustique, j'organise le projet, mais par contre, je suis technicienne. On ne m'attend pas en tant que musicienne à ce moment-là sur le festival. C'est pareil pour les autres élèves. On est technicien.
0: Est-ce que c'est le votre titre de poste, ça va être technicien ou ingénieur son?
1: Technicien. Okay. Ingénieur son, c'est quand même un peu un autre métier. Enfin,
0: excusez-moi. Autre
1: métier, mais c'est dans la manière de le dire. Moi, dans ma vision, en tout cas, un ingénieur, par exemple, il va réparer des machines, souder des trucs. On peut le faire totalement, mais c'est pas le prof. Par exemple, on ne fait pas de machinerie à l'école. Donc, on est technicien.
0: Ok. Bon, j'imagine que tout à l'heure, tu m'as dit que tu avais hâte. Que ça arrive enfin.
1: Ouais, de ouf.
0: Voilà. Moi, j'ai beaucoup ce sentiment de nostalgie quand il se passe un truc que j'ai travaillé.
1: Ouais.
0: Est-ce que t'as pas un peu aussi de nostalgie du fait que tu vas te retrouver à la fin du festival à minuit et demi en train de ranger avec tes potes
1: En vrai, fini. De ouf. Parce que ça va être aussi la fin. Ça marque la fin d'année. Et c'est la fin du cycle pro, donc des 2 ans. Donc moi, je continue, je fais la 3e année, mais il y en a plein qui partent.
0: Il y a
1: plein de potes qui partent. Et du coup, c'est un peu le dernier moment dans le cadre de l'école. Et je pense qu'en vrai, on va être plusieurs à avoir les petites larmes en mode « Ok les gars, c'est la fin là ». Et en plus, je pense qu'on sera contents et fatigués un peu aussi du festival. Mais si, carrément, je pense nous tous.
0: Est-ce que ça vous ou ça t'a donné envie de faire des festivals à l'avenir, d'autres festivals?
1: Ouais, pourquoi pas. En vrai, pourquoi pas, c'est sûr. Je m'oriente un petit peu moins personnellement dans le live, même si j'adore ça, enfin, je me régale. Mais par contre, ça m'a vraiment ouvert l'esprit sur... ouvert l'esprit, c'est peut-être pas le bon mot, mais ça m'a fait voir comment est-ce qu'on organise un projet. Et ça, par contre, j'ai trouvé ça hyper intéressant parce que dans ma vie, je compte avoir des projets. Et donc, comment les organiser et avoir une première idée sur la gestion et ce que ça peut être, c'était hyper intéressant. Donc, en soi... ça va me servir à plein de choses.
0: Et ça, c'est beau.
1: De ouf.
0: Est-ce que tu veux ajouter quelque chose avant qu'on écoute la dernière musique?
1: Oui. Un grand merci à tous les gens qui nous accompagnent, à notre directeur, à l'école acoustique, à tous les élèves, à l'école ESG, l'école événementielle communication qui nous accompagne, et à tous nos partenaires Meilleur Sound, Avid, SSL, UAD, tout ça. Et voilà, et venez surtout nombreux avec vos potes le 13 juin à 19h à Victoire 2.
0: Moi j'y serai peut-être. Bien. J'ai prévu d'y aller.
1: Mais oui, de ouf.
0: Mais il faut que venir. Je trouve des copains pour venir. Donc
1: mais copains ou pas copains, nous on est là aussi.
0: Mais tu vas être trop
1: régie. Attends, ne te fie pas à ce que je dis.
0: Donc on revient peut-être dans 2-3 minutes pour vous dire au revoir, mais c'est quand même la fin de l'émission. Je vais remercier... Soledad.
1: Merci, je te remercie aussi Léonie.
0: Avec plaisir. L'école acoustique, parce que c'est grâce à eux qu'il y a eu toute cette idée de festival et qu'on va super bien s'amuser le samedi 13 juin.
1: Ouais, grave.
0: Et un grand merci à mon cher Johan. Et si on n'a pas de temps après
1: merci
0: la chanson...
1: Merci Johan.
0: Merci Johan. Et si on n'a pas de temps après la chanson, on vous dit au revoir maintenant. Sinon, on vous dira deux au revoir et vaut mieux deux fois qu'une. Allez,
1: boum.
0: Bisous.

0: saviez, il m'est arrivé tellement de choses bizarres depuis que j'attends l'autobus. J'ai vu des choses.
1: Vous avez vu des choses? Quel genre de choses?

0: doit vous paraître insensé. Pourtant, quand je suis sortie des toilettes tout à l'heure, j'ai regardé dans la glace et j'ai vu toute la salle d'attente. Et j'ai...
1: Qu'avez-vous vu, mademoiselle Barnes?
0: Je me suis vue moi-même.

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2: La méditation de ce jour s'appuie sur le texte de Hébreux 13, versets 7 à 14. Ne vous laissez pas égarer par toutes sortes de doctrines étrangères. Il est bon d'être fortifié intérieurement par la grâce de Dieu. L'idéologie et la foi en Christ

0: ne sont pas compatibles. Depuis la venue de Jésus sur terre, les plus laïcs peuvent souvent tenter de dire que c'est parce que la foi elle-même serait une idéologie. Certains systèmes dogmatiques peut-être, mais la foi non. Elle nous parle de confiance, d'amour, de relations. Elle est bien loin d'un cadre rigide de pensée. La grâce de Dieu, c'est justement être libéré d'un système méritoire, et nous pourrions même oser espérer cela pour tout système de pensée fermé et dangereux. Il y aura toujours des doctrines étrangères pour nous égarer, mais il y aura aussi toujours l'amour de Dieu gratuit, entier. En recevant cet amour, nous sommes libres d'affronter les doctrines étrangères et fermées et de faire fonctionner notre esprit critique protestant, c'est-à-dire celui qui refuse avec vigueur les idolâtries, qui est iconoclaste et qui vit sa foi dans l'amour, mais aussi avec la force de sa pensée et de son discernement, éclairé par l'Esprit Saint. Cette méditation a été préparée par Céline Sauvage.
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1: Bonjour à tous et bonjour Olivier, Olivier Villebrun.
2: Oui, c'est ça. Bonjour Yolande.
1: Voilà, que je reçois pour parler de son engagement. Alors, on va voir ce qu'il fait. Bah, vous pouvez peut-être vous présenter rapidement dans votre fonction. Mmh. Et puis après, on verra votre background.
2: D'accord.
1: Comme on dit.
2: Ok. Donc, j'ai 47 ans. Je suis marié. J'ai pas d'enfant. Et en fait, je suis pasteur depuis 7 ans. Et surtout, je suis aumônier de prison aussi depuis 6 ans, un petit peu plus.
1: Voilà. Alors, on va voir, vous êtes d'origine protestante ou pas du tout ?
2: Non, pas du tout. Alors, ma famille, ils sont catholiques. Toute ma famille, mes parents, grands-parents des deux côtés. D'ailleurs, ils sont très pratiquants. Donc, j'ai grandi dans le milieu catholique depuis mon plus jeune âge. Et du coup, vers l'âge adulte, je me posais des questions.
1: Alors, on va y venir, voilà.
2: Et c'est après que je suis devenu, que j'ai rejoint plutôt le côté protestant.
1: D'accord. C'est ça. Donc, l'éducation, catéchisme,
2: voilà, exactement. Messe, communion, baptême, communion, première communion, deuxième communion, confirmation.
1: Oui.
2: Ouais, j'ai tout fait.
1: D'accord. Et ça ne vous satisfaisait pas complètement
2: Si, ça me satisfaisait. Après, j'ai continué, contrairement à mon frère, par exemple, qui a arrêté. Moi, ça m'a toujours intéressé d'aller à l'église. J'avais toujours quelque chose par rapport à Dieu.
1: Ouais.
2: Ça m'intéressait. Puis j'avais quand même une foi. Alors, c'était une foi d'enfant, d'adolescent. Mais oui, ça m'a toujours intéressé. J'ai toujours respecté Dieu. Et Dieu a toujours fait partie de ma vie, on pourrait dire.
1: D'accord. Et puis, brutalement, donc, le désir de faire autre chose, comment c'est venu, si c'est pas trop indiscret?
2: Non, alors après, quand j'ai eu 19 ans, j'ai fait une grosse dépression, et finalement, c'est là que ça a été un basculement dans ma vie, c'est que du coup, j'ai vécu 2-3 ans assez catastrophiques, et du coup, là, bon, Dieu était là, mais pour moi, Dieu était lointain, il pouvait pas trop s'occuper de mes affaires, donc du coup, c'était un moment où je me suis retrouvé seul avec moi-même, en fait. Et pour la faire rapide, finalement, je me suis battu pendant 2 ans contre cette dépression, en essayant de trouver des solutions pour m'en sortir, et j'arrivais pas. Et un jour, j'avais décidé d'abandonner, en fait. J'avais des pensées suicidaires, même si je l'aurais jamais fait, mais vraiment envie d'arrêter de vivre parce que c'était trop, trop dur. Et du coup, en désespoir de cause, une fois, je sais pas trop comment ça s'est passé, mais j'ai crié à Dieu en me disant peut-être que Dieu pourrait faire quelque chose pour moi, mais sans aucune certitude. Mais je l'ai fait de tout mon cœur en me disant, Dieu, si t'existes, faut que tu fasses quelque chose pour moi, que t'interviennes parce que sinon ça va être chaotique. Et quand j'ai fait cette prière, on va dire, c'était plus un cri du cœur qu'une prière, j'ai ressenti une grande paix. Ça a été assez comme un foudroiement, comme si la foudre tombait sur moi. Et du coup, là, j'ai su que ce jour-là que Dieu existait vraiment. Avant, j'espérais qu'il existait, mais ce jour-là, j'ai su qu'il existait. Et j'ai été rempli de paix, j'ai ressenti beaucoup d'amour. Ça m'a bouleversé. Et finalement, c'est là que j'ai commencé vraiment à connaître vraiment ce Dieu que j'espérais durant toute ma vie.
1: Et avant, vous n'avez pas essayé d'en parler avec des prêtres? Vous n'avez pas eu de secours de la religion établie?
2: C'est une bonne question. Alors, le prêtre où j'allais, il était assez âgé. Il y a plusieurs prêtres qui m'ont suivi. Mais disons, quand j'étais après à stage jeune adulte, j'avais plus trop d'intimité avec lui. Je le connaissais pas plus que ça.
1: Oui.
2: Et j'avais quitté aussi tous les milieux, justement, tout ce qui était catéchisme. À l'époque, quand j'étais ado, j'étais avec des responsables aussi chrétiens. On faisait des enseignements. Mais j'avais plus tout ça. Parce que du coup, à partir de 18 ans, j'avais plus d'amis chrétiens, en fait. Donc j'étais un peu seul avec... mes parents étaient chrétiens, mais sinon j'avais plus
1: trop
2: de...
1: Et vos parents, ils n'ont pas...
2: Alors j'en ai parlé une fois avec mon père, parce que c'était quand même douloureux pour moi de parler de ça. Je cachais ce mal-être, je voulais pas que les gens le voient parce que j'avais honte.
1: Ouais.
2: Donc j'en parlais pas trop, mais quand même une fois j'en ai quand même parlé parce que c'était trop. Et mon père a pas trop compris, même ça c'était pas très positif. Du coup, je me suis dit, bon, ils vont pas comprendre. Et puis c'était compliqué à comprendre pour eux, parce que tout paraissait bien dans ma vie. J'avais l'impression, tout le monde pensait que je réussissais dans ma vie, dans mes études, dans ma vie relationnelle. Et pourtant, non. Donc du coup, personne ne pouvait vraiment le voir. J'en ai parlé aussi avec des amis. Je suis une fois allé voir un psychologue, mais pareil, ça s'est pas bien passé. Du coup, c'est pour ça que j'étais vraiment désespéré, que je me disais que personne ne pouvait vraiment m'aider, me comprendre, ce qui était faux, hein. Mais à l'époque, c'est vraiment ce que je croyais.
1: Et alors, cette rencontre, puisque finalement, c'est une rencontre avec Dieu, enfin, c'est un dialogue avec Dieu, ça a donné ses fruits tout de suite ou il y a eu encore une période difficile ?
2: Alors, sur le coup, ça a été extraordinaire. Ça a duré quelques minutes et du coup cette paix elle a demeuré on va dire toute la soirée parce que c'était le soir que ça s'est passé et je pensais que du coup ma vie allait changer sauf que le lendemain ça allait encore bien, les jours qui ont suivi ça allait bien et puis plus le temps passait plus ça s'est estompé et style deux semaines après bon ça a baissé petit à petit, deux trois semaines après ben, j'étais de nouveau retombé dans ma dépression, enfin dans la dépression et finalement même quelques mois après j'ai carrément oublié cet événement, j'ai pas oublié Dieu, pour moi c'était sûr que Dieu existait mais c'est comme si rien n'avait changé en fait. Et donc ça a duré comme ça encore pendant plusieurs mois. J'allais quand même mieux parce qu'à l'époque j'avais le désir de prendre de l'alcool pour oublier tout ça et je ne l'ai pas fait du coup grâce à ça. Mais sinon le reste n'a pas trop changé. Et finalement, quelques mois après, je suis retombé encore très très loin dans la dépression. Et pareil, un soir j'ai recrié à Dieu. Alors là du coup j'avais beaucoup plus d'espoir que la première fois parce que je savais que Dieu existait. Et de nouveau j'ai été visité par ce Dieu d'amour. Et ça m'est arrivé deux trois fois pendant une année. Tous les, je sais pas, 4, 5, 6 mois, vraiment quand j'étais au fond du trou. Et à chaque fois, Dieu était fidèle, à chaque fois, Dieu était là. Mais le problème, c'est que je savais vivre cette rencontre avec Dieu dans les moments critiques.
1: Oui.
2: Mais dès que ça allait un petit peu mieux, je laissais tomber Dieu.
1: Il n'y avait pas d'institution, il n'y avait pas d'aide, il n'y avait pas de communauté à côté.
2: C'est ça. J'étais tout seul, en fait, avec, avec le Seigneur. Et, et du coup, je ne savais pas trop comment faire, en fait.
1: Et vous avez commencé à lire la Bible ou à entreprendre de connaître mieux ce Dieu qui vous avait visité ?
2: Tout à fait. Alors, justement, une fois en sortant de l'église, de la messe, ils distribuaient des petits livrets, ça s'appelle toujours « Prions en église ». C'est des petits livrets où chaque jour, en fait, il y a des textes de la messe, tout ça, des prières. Et je l'ai reçu gratuitement, du coup, je l'ai pris. Et du coup, j'avais mon petit rituel tous les soirs avant de coucher. Ouais. Je lisais, ça a duré peut-être 5 minutes, 10 minutes avant de me coucher. Donc, je lisais les évangiles, des passages de la Bible, des petites prières. Et du coup, ça me nourrissait. Et ça me nourrissait beaucoup plus que ce que j'imaginais. Parce qu'à l'époque, moi, c'était un peu comme un rituel, un peu... Pas la superstition, je dirais pas jusque-là, mais c'était un peu mon petit temps, on va dire, intime avec Dieu. Mais je voyais pas trop de fruits. Si, sur le coup, des fois, ça me faisait un petit peu du bien, mais c'était rien d'extraordinaire. Et finalement, après coup, j'ai réalisé que c'est toutes ces soirées-là de 5 minutes avec, en lisant ces paroles de l'Évangile, et ben finalement, ça a fait grandir ma foi, jusqu'à un moment donné où il y a quelque chose qui a débordé. Et qui a fait qu'il y a eu un basculement aussi, peut-être un an ou un an et demi après.
1: Et donc, vous étiez seul avec la Bible. La Bible, juste Nouveau Testament ou aussi...
2: Non, il y avait un peu... comme c'était, comme c'était la messe de tous les jours, il y avait des textes de l'Ancien Testament, aussi du Nouveau, des psaumes beaucoup.
1: Oui.
2: Après, il y avait des épîtres et puis l'Évangile. Donc, je lisais, mais c'était très court, c'était quelques versets par-ci, par-là. Mais bon, ça a duré 5 minutes, 10 minutes, mais un petit peu tout, oui.
1: Et vous n'avez pas cherché à vous rapprocher d'une communauté à ce moment-là,
2: alors, comme
1: les protestants.
2: Non, comme j'étais dans une église catholique.
1: Oui.
2: Pour moi, je connaissais pas. Je connaissais les protestants de nom, mais je connaissais pas.
1: Vous
2: plus.
1: Étiez où géographiquement ?
2: J'étais à un petit village qui s'appelle Saint-Jean-de-Védas, à côté de Montpellier.
1: Ah oui, d'accord, oui.
2: C'est connu, oui. Oui, pour ceux qui sont de Montpellier, connaissent. Oui. Et du coup, j'allais à la paroisse de Saint-Jean.
1: D'accord. Parce qu'il y a des protestants quand même dans le coin.
2: Oui, c'est vrai, mais moi, c'est vrai que c'est un milieu que je ne connaissais pas du tout.
1: Ouais,
2: et en plus, bon, j'étais pas d'origine de Montpellier, donc du coup, je connaissais pas trop l'historique de la région. Et, et du coup, non, je connaissais pas. Je connaissais, oui, une fois de temps en temps, il y avait un pasteur qui venait une fois dans l'année pour une semaine œcuménique avec. Voilà.
1: Oui.
2: Mais c'était très rare et c'était, du coup, j'avais pas trop de contact avec, avec ça. Par contre, ce qui s'est passé, comment j'ai rencontré le monde protestant, c'est que justement, ça me satisfaisait plus d'aller juste à la messe. Finalement, c'était quand même assez court, hein, la messe, c'était une heure par semaine. Puis, j'avais pas trop de contact justement avec des chrétiens. Donc, je suis allé sur Internet.
1: Ouais.
2: Et c'est là que j'ai discuté avec, c'est là que j'ai découvert qu'il y avait d'autres chrétiens que les catholiques. Et du coup, j'ai découvert les protestants et je connaissais rien du coup au monde protestant. J'ai aussi rencontré des évangéliques, tout ça. Et c'est en discutant avec des chrétiens sur Internet que finalement...
1: Vous avez pu faire votre choix, là.
2: Pour moi, ce n'était pas un choix. Je voulais rencontrer des gens qui avaient vécu ce que j'avais vécu avec Dieu, qui connaissaient Dieu, qui pouvaient m'expliquer comment vivre cette relation avec Dieu au quotidien. Pas juste une fois tous les 6 mois, mais vivre quelque chose de fort. En fait, ce que j'avais vécu dans ma chambre, je voulais le vivre tout le temps.
1: Oui.
2: Mais sauf que je ne savais pas comment le faire. Et je me souviens, au bout d'un an après avoir fait cette rencontre avec Dieu, un an et demi, je me souviens, je me suis levé un matin et je me suis dit, Olivier, il faut que je vive ça, ce que j'ai vécu là deux ou trois fois dans ma vie, il faut que je le vive tous les jours. Ouais. Mais je ne savais pas comment faire, parce que quand j'étais désespéré, j'arrivais à crier à Dieu, mais quand je n'étais pas aussi désespéré que ça, je n'arrivais pas.
1: Oui, puis c'est comme une relation à deux. On ne peut pas se communiquer seulement quand ça ne va pas.
2: C'est ça.
1: Il faut trouver un moyen de communiquer tous les jours.
2: C'est ça.
1: Donc, et alors, à partir de ce moment-là, quand vous avez trouvé des gens à qui parler, ça s'est éclairci.
2: Voilà, bah, du coup, j'ai discuté avec plein de gens. Alors, certains qui étaient un peu farfelus, il n'y a pas que des chrétiens, parce que c'était des gens... C'était...
1: Oui,
2: et,
1: mais farfelu, ce n'est pas forcément mal.
2: Non, mais des fois, c'était... avec le recul, je sais que c'était quand même un peu bizarre des fois.
1: D'accord.
2: Mais j'arrivais à faire la part des choses, parce que du coup, je ne cherchais pas quelque chose de mystique, je cherchais plus quelque chose d'authentique et puis quelque chose de crédible. Quoi. Mais du coup, j'ai parlé avec pas mal de gens, et notamment avec une personne avec qui on a beaucoup, beaucoup parlé. Et c'est elle qui m'a dit, elle n'était pas de Montpellier, mais elle m'a dit, je connais une église à Montpellier, parce que je connais le pasteur qui fait des conférences à droite, à gauche.
1: Ouais.
2: Et donc cette église, elle s'appelle l'église Clé à Montpellier. Et du coup, elle m'a dit, tiens, tu pourrais aller dans cette église, tu verras, peut-être ça va répondre à tes questions, ça va peut-être répondre à ce que tu cherches d'avoir cette relation avec Dieu. Et voilà, donc c'est comme ça que je me suis retrouvé première fois dans une église protestante. Et en effet, cette église, au début, ça ressemblait pas trop à la messe catholique. Donc j'étais un peu surpris. La musique était assez dynamique. Les prêches duraient longtemps.
1: Oui, oui, oui, oui.
2: Plus que
1: oui.
2: Les 5-10 minutes.
1: Sûr. Oui, oui.
2: Du prêtre catholique. Et du coup, ça me nourrissait. À la fois, la musique me nourrissait beaucoup. Je devais me toucher dans mon cœur à travers les chants. Et ce que le pasteur disait, ça me touchait aussi beaucoup. Ça me nourrissait. Ça répondait vraiment à toutes mes questions. Et finalement, c'est là que j'ai commencé vraiment à lire la Bible avec assiduité, avec profondeur.
1: Ouais.
2: Et que là, ma vie a commencé vraiment à être chamboulée au quotidien.
1: Donc là, la dépression, elle s'est
2: alors, pas
1: estompée.
2: Tout de suite, pas tout de suite. Alors, le dimanche, quand j'allais à l'église, j'étais tout foutu de flamme. J'étais je me disais, c'est bon, ma vie a changé. Maintenant, je serai toujours dans la joie. Sauf que le lundi matin, quand le réveil sonnait, toutes mes peurs, mon mal-être revenait. Et je me disais, mince, je croyais que ça avait marché hier, mais en fait, ça ne marche pas. Donc, j'ai fait beaucoup le haut et le yo-yo. Et mes émotions, le yo-yo. J'ai fait beaucoup de yo-yo au niveau des émotions, pardon.
1: D'accord.
2: Et du coup, mes émotions, elles allaient très haut et très bas. Et du coup, ça a duré encore quelques mois. Mais en lisant la Bible et en priant, parce que du coup, je prie aussi, j'ai appris aussi un peu comment prier, parce que je priais pas vraiment avant. Et du coup, petit à petit, la paix de Dieu est venue dans mon cœur. Alors au début, c'était le dimanche. Après, c'était peut-être, il y avait des temps de prière, il y avait des réunions de prière le mardi, donc j'allais aussi. Donc des fois, c'était le mardi, le dimanche. Entre deux, c'était pas glorieux, mais avec le temps, cette paix, elle s'est installée et elle a demeuré dans mon cœur. Et depuis, elle est toujours là. Et du coup, la paix a remplacé la dépression. Après, alors ça a été assez quelques mois, on va dire. Quelques mois. Par contre, après, j'avais beaucoup de phobies, j'avais pas confiance en moi, j'avais beaucoup de peur. Ça a pris un petit peu plus de temps parce qu'il a fallu vraiment que je fasse confiance à ce que Dieu dit dans la Bible et à aussi retrouver l'image, parce que j'avais une très mauvaise image de moi. Et quand je lisais les paroles de Dieu par rapport au fait qu'on est des magnifiques créatures, par rapport au fait qu'on n'est pas le fruit du hasard, que je ne suis pas une erreur de la nature, tout ça. En fait, petit à petit, j'ai commencé à croire ce que Dieu disait plutôt que mes mensonges, les mensonges que j'avais dans ma tête. Et en 6 mois, 9 mois, je ne sais plus exactement, mais en moins d'une année, en fait, j'ai été aussi guéri de beaucoup de phobies, beaucoup de peurs, beaucoup d'anxiété. Parce que moi, je vivais beaucoup avec... j'avais, à la fin, là, avant que je rencontre Dieu, j'avais vraiment des crises de panique, pas quotidiennes, mais très souvent. Mes journées étaient catastrophiques, je me prenais la tête, je réfléchissais beaucoup, j'analysais tout, je me faisais des films, enfin j'étais dans un monde un peu, je suis devenu dans un monde un peu bizarre, parce que du coup je jugeais tous les regards des gens, mes amis, ma famille, enfin c'était vraiment compliqué, je me faisais beaucoup de films, et j'étais tellement mal dans ma peau que du coup tout était source d'interprétation.
1: Et alors je voudrais poser deux questions, la première, qu'est-ce que vous faisiez professionnellement? Vous étiez en études, vous travailliez?
2: Voilà, donc j'étais étudiant dans tout ce qui est électronique.
1: Okay.
2: Robotique. Et j'ai fait des longues études. C'est un peu le seul domaine où ça marchait bien dans ma vie, c'était les études. Et je me raccrochais d'ailleurs à ça pour ne pas déprimer plus que ça. Donc j'ai fini ingénieur, on va dire. J'ai pas fait d'école d'ingénieur, mais j'ai fait des écoles à la fac. Donc j'ai eu master, tout ça. Et donc c'était vers la fin de mes études justement que j'ai fait cette rencontre avec Dieu.
1: D'accord. Alors ça, c'était la première question. La deuxième question est plus compliquée. Vous avez dit que vous ne cherchiez pas quelque chose de mystique, et que vous avez commencé à lire la Bible. Alors, comment s'articuler cette rencontre avec Dieu qui est mystique, Et votre désir de cette conversation par la prière, qui est toujours dans l'ordre du mystique, et la découverte de la Bible, qui est de l'ordre théologique. Donc, étudier les textes, faire de l'exégèse, c'est-à-dire de les replacer dans le contexte historique, etc. Mmh. Comment vous avez réussi à articuler les deux? Est-ce que le côté mystique n'a pas trop bloqué le côté intellectuel? Parce que vous êtes quand même un intellectuel, vous avez fait des études, vous avez un niveau intellectuel.
2: Oui, tout à fait. Alors, ça, c'était plus quand j'étais ado, qu'à l'école, on apprenait la théorie de l'évolution, tout ça, et puis je me disais, mais du coup, la Bible, elle dit pas ça, parce que je connaissais quand même le béaba de la Bible, et je me disais, alors, du coup, est-ce qu'on est une créature de Dieu? Est-ce qu'on est lié au hasard, à l'évolution, tout ça? Donc, c'est vrai que c'était un peu un casse-tête à l'époque, mais... J'avais quand même une foi, on va dire, d'enfant ou d'ado, qui faisait que même si je comprenais pas tout, je me disais que Dieu existait, même si je n'en étais pas sûr. Et du coup, même si je comprenais pas tout, ça me mettait pas en difficulté. Quand j'ai fait cette rencontre, du coup, Dieu est devenu évident. C'est-à-dire qu'avant, j'étais pas sûr que tout ça ce soit pas juste une histoire, une légende, que la Bible ce soit vraiment la réalité, que ce soit pas juste un conte pour enfants ou un conte pour adultes. Mais quand j'ai fait cette rencontre, le jour où j'ai rencontré Dieu dans ma chambre, où Dieu s'est révélé, je pouvais plus nier qu'il existait. Donc même si je comprenais pas tout, le côté un peu mystique ou le côté dans les Écritures, dans l'Ancien Testament, des fois, on comprend pas tout, même dans la Genèse, tout ça. Mais le fait que j'avais fait cette rencontre, c'est comme si j'avais plus besoin. Ça venait pas chambouler en fait mes certitudes. Et même aujourd'hui, je comprends pas non plus tout, mais pareil, je suis comme un enfant, en fait, qui comprend pas tout le monde des grands, on va dire, le monde de Dieu qui est... Mais ça me pose pas de soucis.
1: C'est amusant au niveau de la coïncidence, parce que il y a eu donc le pasteur Luc Pernaud qui a enregistré ici avec moi, dans Thème et Anathème, une conversation sur science et religion. Mm-hmm. Lui est également pasteur, et il est aussi scientifique, ingénieur. Mm-hmm. Et alors, c'est une de ses passions que d'articuler, et il explique dans cette émission, donc qui a été diffusée au mois de mars, je crois que ça devait être vers le 6 mars ou quelque chose comme ça, j'ai pas la date en tête, les auditeurs qui sont intéressés peuvent rechercher sur le site, Thème et Anathème, il suffit de taper, et vous le trouverez. Et donc il répond très très bien à ce problème, justement, que l'Ancien Testament parle de certaines choses, mais que c'est pas un livre scientifique, c'est pour parler d'une relation, en fait. Voilà, donc ça, c'était juste une petite parenthèse, parce que c'est un des domaines qui m'intéresse aussi, et on en a parlé aussi avec un autre physicien, également dans Thème et Anathème, avec André Neveu, qui lui est catholique, et on a développé ces thèmes. Donc la formation biblique, elle se fait de façon de plus en plus sérieuse, de plus en plus avec un programme, avec
2: c'est ça. Du coup, l'église où j'étais, du coup, au début, j'avais pas projet de faire une formation biblique, mais assez vite, quand j'ai commencé c'est l'époque où j'ai commencé à travailler. Donc j'étais dans une entreprise à Saint-Clément-de-Rivière. Et c'est en même temps que j'ai fait que je vivais tout ça. Et je me souviens, la journée, quand je travaillais, j'avais qu'une envie, c'était le soir de rentrer à la maison pour... Bon, j'étais jeune marié aussi. Donc à la fois de retrouver ma femme et à la fois aussi de découvrir ce Dieu de la Bible et de découvrir cette Bible. Et toute la journée, je me disais, mais j'aimerais tellement connaître plus, parce que j'avais une soif vraiment de connaître la parole de Dieu. Et je me souviens, il y avait un combat en moi, parce que la journée, je devais être concentré quand même à ce que je faisais, et j'avais toujours ce désir, comme si j'avais cet amour qui n'était pas vraiment rassasié. Et tous les soirs, j'étais fatigué, un peu paresseux, et tous les soirs, je ne le faisais pas. Je prenais du temps souvent devant la télé ou avec ma femme, et souvent, je ne le faisais pas. Et tous les lendemains, je me disais, mais aujourd'hui, ce soir, c'est sûr, je le ferai. Et donc, pendant plusieurs semaines, plusieurs mois, ça a été un genre de frustration de me dire j'arrivais pas. Et finalement, j'ai fait quelque chose d'assez radical. Au bout d'un an et demi, que j'arrivais pas à vraiment étudier la Bible à la maison, je me suis dit, il faudrait que je fasse une formation biblique. Donc j'ai, c'est un petit peu, je dis pas que c'est ça qu'il faut faire, mais en tout cas, moi, c'est ce que j'ai fait. Du coup, j'ai démissionné. Je suis parti en voyage missionnaire, parce que je rêvais d'aller en Afrique depuis que j'étais jeune. Et du coup, j'ai embarqué ma femme dans l'histoire. On est parti dans un genre de voyage missionnaire au Burundi pendant 3 mois. Et le but, c'était de pouvoir aussi voir aussi comment d'autres peuples peuvent vivre aussi leur religion, leur croyance, tout ça. Et c'était vraiment très très intéressant parce que là du coup c'était...
1: Et c'était dans quel cadre alors ce voyage missionnaire
2: hein? Alors moi j'avais, j'ai demandé du coup, j'ai demandé à mon pasteur s'il connaissait des endroits où on pourrait aller en Afrique. Donc il nous en donnait plusieurs pistes. Et notamment il avait formé justement lui au niveau de la formation biblique, il avait formé d'anciens étudiants à lui qui étaient devenus pasteurs et qui étaient partis justement après exercer dans leur pays. Donc il avait comme ça fait avec 2-3 pasteurs qui étaient en Afrique, donc il nous en donnait plusieurs adresses. Et du coup on s'est retrouvé dans cette église avec... avec ce pasteur qui avait été formé à l'époque c'était à Toulouse, en tout cas en France. Et du coup, le but, c'était vraiment d'être immergé dans une église, une grande église, parce que bon, c'est sûr, c'est notre culture là-bas, l'évangile est...
1: Ça, c'est sûr.
2: Et beaucoup plus, les gens reçoivent beaucoup plus l'évangile qu'en France. Et du coup, c'était beau de voir, de voir aussi comment Dieu a consolé ce peuple, parce qu'il y a eu le génocide aussi,
1: oui,
2: comme au Rwanda.
1: Oui, oui.
2: Et de voir l'œuvre de Dieu dans ce pays, c'était juste incroyable. Et quand les gens ils nous disaient vraiment qu'ils avaient la foi, et que moi je voyais ma foi, ma petite foi d'Européen, je me disais, mais est-ce que vraiment moi j'ai la foi? Parce qu'ils avaient vécu des choses affreuses. Et ils montraient leur amour pour Dieu et comment Dieu avait changé leur vie. Et tout, voilà, leur engagement pour Dieu. Et moi je me disais, est-ce que vraiment je suis croyant quand je les voyais? Donc c'était 3 mois assez intenses et extraordinaires. Finalement, on n'a pas fait grand-chose, mais on a un petit peu aidé, mais on n'a pas fait grand-chose. Mais c'est là que j'ai commencé, par correspondance, à un peu étudier, à faire cette formation biblique. Et quand je suis rentré, c'est là que j'ai fait une formation, on va dire, à mi-temps, on va dire, dans l'église, avec d'autres étudiants. Et ça a duré pendant 1 année et demie, 2 années, à mi-temps. Donc, c'était pas du plein temps, mais c'était quand même assez intensif.
1: Donc, vous avez parlé de votre mariage, donc vous avez parlé de votre femme, vous aviez envie de retrouver votre femme le soir, ce qu'on peut comprendre. Votre épouse, elle était dans le même problème que vous ou elle était...
2: Non, alors, ce qui est rigolo, c'est que tout à l'heure, j'ai mentionné le fait que j'ai discuté avec des gens sur Internet. Et parmi les gens avec qui j'ai discuté, il y avait mon épouse qui s'appelle Marisa. Et du coup, assez vite, on a accroché parce que du coup, il y a une amitié qui s'est créée. Et moi, du coup, je voulais justement rencontrer des gens qui connaissaient Dieu, et elle connaissait Dieu.
1: D'accord.
2: Donc elle est suissesse, et elle était du coup dans une église aussi évangélique en Suisse.
1: Ouais.
2: Moi, je connaissais pas du tout. Hein. Moi, je connaissais les protestants, je connaissais de nom, mais je connaissais alors du coup les évangéliques, je connaissais pas du tout. Et du coup, quand on a commencé à parler, en fait, on parlait de beaucoup de choses, on parlait beaucoup de Dieu, et ça pendant des semaines et des semaines. On avait des petits rituels le vendredi soir, on parlait des fois. Toute la soirée, toute la nuit, même après en semaine, tout ça. Et vraiment, il y avait quelque chose, parce qu'elle sentait qu'il y avait une soif en moi. Et finalement, ce qui est drôle, c'est que... Bon, après, du coup, on s'est rencontrés, tout ça. Et finalement, c'est après elle qui est devenue ma femme aussi. Donc c'est drôle, parce que c'était... Moi, je cherchais Dieu, comme je dis souvent.
1: Et j'ai rencontré vous avez trouvé le
2: l'amour, et à la fois, j'ai rencontré Dieu en même temps.
1: Ah bah, c'est génial. C'est super. Et alors, donc, vous devenez pasteur.
2: Alors, pas au début, donc ça a été...
1: Oui, il faut faire...
2: J'ai fait la formation.
1: Voilà, il faut faire être...
2: Voilà. Après, au début, j'ai ce qu'on appelle pasteur jeunesse, pasteur des étudiants. J'ai fait ça pendant 7-8 ans, je pense, quelque chose comme ça.
1: Ouais.
2: Et après, à la fin de mon mandat, on va dire, je me suis occupé beaucoup plus de l'église en général, pas que des étudiants. Donc, je faisais des rendez-vous pastoraux, tout ça, pendant plusieurs années. Et finalement, c'est à la fin de toutes ces années-là que j'ai été nommé pasteur. Et ce qui est drôle, c'est que quand j'ai été nommé pasteur, c'est là que j'ai commencé aussi en prison.
1: Oui, donc, pourquoi la prison?
2: Ah, alors justement...
1: Est-ce que le fait que vous étiez emprisonné d'une certaine façon pendant un moment dans votre dépression, est-ce que vous avez senti une forme de communication avec les gens qui étaient emprisonnés physiquement?
2: Oui, tout à fait. C'est-à-dire que, comme je suis passé par des moments de prison, on peut dire vraiment ça, c'était vraiment une prison, du coup, je me suis toujours intéressé à ceux qui souffrent. Beaucoup plus, je pense, que peut-être d'autres qui sont pas passés par là. Et du coup, les gens, finalement, moi à l'époque, j'étais pas rejeté, je souffrais, enfin, j'étais pas quelqu'un, parce que personne voyait que j'étais dans ce mal-être. Mais par contre, je ressentais une profonde solitude, une profonde angoisse, tout ça. Donc les gens, finalement, qui sont rejetés ou les gens qui souffrent, ça m'a toujours préoccupé. Et c'est vrai que quand je priais à l'époque, parce que quand j'étais impliqué dans l'église, je trouvais ça super. Mais le Seigneur me disait, il y a plus, il y a autre chose. Et je ne savais pas trop quoi. Et quand je priais, en fait, je sentais comme si Dieu me disait, mais c'est bien que tu puisses t'occuper des gens qui sont un peu repoussants. Alors, pas repoussants dans le sens... mais des gens qu'on repousse, qu'on rejette.
1: Oui, oui.
2: Des gens qu'on ne va pas spontanément vers eux. Et j'ai dit, ok. Alors, parce que ça me touchait, c'est vrai, de par mon parcours.
1: Ouais.
2: Mais je ne savais pas qui, quand, comment, où.
1: Oui.
2: Donc, du coup, j'ai réfléchi qui sont les personnes dans la société qui sont mises en marge. Donc, j'ai fait une liste sur une feuille, je me souviens très bien. Donc, il y avait notamment, par exemple, les étrangers, les immigrés, oui. personnes seules, personnes peut-être qui sont isolées dans des EHPAD ou tout ça, des personnes qui sont aussi en dépression, des personnes qui sont peut-être dans la rue, des personnes en situation de prostitution. Et il y avait aussi, bien sûr, les prisonniers. Et donc, ça faisait partie de toute une liste que j'avais mise sur une feuille. Et après, j'ai dit, moi, je ne sais pas, mais Seigneur, toi, tu sais. Donc, j'ai prié pour savoir vers quel public je devais aller. Et là, j'en ai parlé déjà avec mon pasteur, qui connaissait un aumônier qui s'appelle Daniel Musso, qui est très connu.
1: Il vient tout à l'heure enregistrer.
2: C'est rigolo. Je vais le croiser, du coup.
1: Voilà.
2: Voilà, donc du coup, j'ai rencontré Daniel, qui lui était aumônier depuis 15 ans à l'époque. Et du coup, il m'a pris un peu sous son aile, il m'a dit, écoute, si tu veux, on va se rencontrer, je vais te présenter un peu l'aumônerie. Et finalement, ça a duré plusieurs mois, et de fil en aiguille, finalement, je suis devenu aumônier. Et j'ai pris sa suite, on va dire, il m'a introduit pendant une année et demie, et quand il a arrêté, parce qu'il a pris sa retraite, c'est moi qui l'ai remplacé, on pourrait dire.
1: On va en parler, mais je voudrais faire une réflexion. La liste que vous venez de donner de tous les gens qui sont repoussants, c'est-à-dire qu'ils sont en fait en situation d'être repoussés, c'est impressionnant. Quand on voit tous les gens qui souffrent, tous les gens qui sont plus ou moins à l'écart de la société. Et alors, il y a quelque chose qu'on m'a dit souvent ici à ce micro, des gens qui ne sont pas protestants, et qui disent, j'ai été très étonné par le degré d'engagement des protestants. C'est-à-dire, et c'est vrai, quand on réfléchit, le protestant en général s'engage. Il y en a qui restent comme ça, juste à fréquenter le dimanche en consommateur, le culte, mais il y en a peu. Et finalement, votre implication montre la même chose. Ouais. Et tous ces domaines-là, cette liste,
2: C'est vrai. Et d'ailleurs, je trouve que c'est... Moi, avant d'aller en prison, je ne réalisais pas, parce que moi, j'étais quand même beaucoup dans l'église. Et quand je suis allé en prison, du coup, je suis un peu sorti du cadre de l'église, et je le désire d'ailleurs. Et j'ai découvert à quel point notre foi, elle est riche pour aider les autres. Et à l'époque, je le connaissais, parce qu'on connaît les paroles de Jésus, tout ça. Mais je le connaissais en théorie, mais je ne le connaissais pas en pratique. Et ça, c'est vraiment un encouragement pour moi, et je le dis à tous ceux que je rencontre, tous les chrétiens, tous les protestants que je rencontre, je leur dis qu'ils ont un rôle à jouer dans la société, mais ils n'imaginent pas à quel point ils sont vraiment une lumière pour la société. Parce que, en fait, quand je suis arrivé en prison, moi je me sentais comme un petit bonhomme qui ne pouvait pas faire grand-chose par rapport à tous les défis de tous les détenus que je rencontrais. Et pourtant, Dieu m'utilisait. Alors, il faisait des choses au travers de moi, mais pourtant, ce petit bonhomme qui est comme n'importe qui, le fait qu'il y ait cette foi, le fait qu'il y ait cette espérance, le fait de connaître le Seigneur, ça déplace des montagnes qu'on ne peut même pas imaginer. Et en fait, on a quelque chose en nous, on a une espérance que les gens n'ont pas forcément. Et cette espérance, c'est une force, c'est un trésor incroyable. Et là, tous les croyants, tous les protestants, on a cette force que les gens qui ne connaissent pas le Seigneur n'ont pas forcément. Et ça, quand on leur partage, des fois, ils n'ont pas forcément la foi. Mais on va dire, écoute, toi, tu n'as peut-être pas la foi, mais moi, j'ai la foi pour toi. Et j'ai la foi pour que ton problème, je sais que Dieu, il entend ton problème et je vais prier pour ton problème. Et les gens, ils sont touchés déjà par ces paroles. Et quand on prie pour eux, quand on prend soin d'eux, qu'on y croit des fois à leur place, Dieu fait des choses. Et ça, c'est magnifique.
1: Et votre profession, alors, vous avez abandonné ou vous êtes...
2: Oui, alors, quand je suis parti, du coup, dans cette mission en Afrique, après, j'ai fait la formation biblique. Et quand j'ai fini ma formation, je me suis dit, il faut que je reprenne un travail.
1: Oui.
2: Et entre-temps, quand je faisais ma formation, je faisais quand même des petits boulots, je faisais des livraisons. Et quand j'ai dû, reprendre un travail, j'ai demandé à Dieu qu'est-ce que je peux faire. Parce que je voulais plus trop être ingénieur, parce que ça me plaisait plus trop, finalement. Je voulais faire un métier plus relationnel.
1: Oui.
2: Et je savais pas trop quoi faire. Et ça aussi, ça a été une des plus belles prières que Dieu a exaucées dans ma vie. C'est que je voulais à la fois être engagé dans l'église et à la fois, je voulais, bien sûr, travailler.
1: Ma famille, quand même, oui.
2: Et là, j'ai vraiment reçu dans la prière que je devais faire des cours de soutien scolaire. C'est pas un domaine que j'exerçais du tout.
1: Ouais.
2: Et du coup, quand ça m'est venu, j'ai pas compris. Bon, bref. Et de fil en aiguille, j'ai rencontré une autre personne qui avait justement une société qui faisait des soutiens, des cours particuliers. Et du coup, j'étais amené à faire ça. Et j'ai fait ça pendant 16 ans. Donc j'ai monté.
1: Donc, avez été prof de.
2: Ouais, en fait, j'ai monté ma propre structure de cours de soutien scolaire et j'étais prof de maths pendant 16 ans. Et du coup, j'ai embauché aussi d'autres personnes qui ont travaillé, des profs de physique, des profs de français, tout ça. Et en fait, ça a très bien marché pendant très longtemps. Et, Et du coup, ça m'a épanoui aussi parce que j'étais avec des ados. J'aime beaucoup être avec les ados. Et à la fois, je faisais des cours de maths. Mais comme c'était des cours particuliers, du coup, il y avait le côté aussi où je pouvais les encourager. Je pouvais être un peu le grand frère. Et j'ai beaucoup aimé ça parce que c'était aussi un temps où je pouvais aussi encourager les jeunes. Et c'était vraiment super.
1: Et après, donc, vous avez continué ou
2: Et ben, en même temps, j'ai commencé. Donc, je faisais des cours quand j'ai commencé la prison. Et après, faire les deux, c'était compliqué, parce que du coup, je m'impliquais de plus en plus en prison. Pour dire, en prison, j'y vais 5 fois par semaine.
1: Ah oui.
2: Alors, j'y vais pas la journée en entier, hein. J'y vais plutôt les après-midi, parce que le matin, c'est compliqué en prison, il y a beaucoup de gens qui dorment.
1: Ouais.
2: Le rythme en prison est assez spécial, on va dire. Donc, j'y vais plutôt les après-midi, et du coup, comme ça a augmenté dans mon agenda, bah, j'ai diminué mon activité professionnelle, et aujourd'hui, j'en fais pratiquement plus.
1: D'accord. Mmh. Mais vous arrivez à vivre parce que l'aumônerie de prison, c'est bénévole.
2: Alors, c'est bénévole, tout à fait. Donc, du coup, ça s'est fait progressivement. Ma femme était aussi très impliquée dans l'église. Et bon, du coup, elle n'était pas bénévole, mais elle avait un petit quelque chose, mais c'était pas grand-chose. Et du coup, moi, quand je travaillais, du coup, c'était plus moi qui avais des revenus. Et puis elle qui avait moins de revenus. Et finalement, la courbe a changé. C'est-à-dire qu'elle a augmenté.
1: Bon, d'accord.
2: En plus, maintenant, elle travaille en Suisse. En télétravail, donc les salaires suisses.
1: Oui, voilà. Ça aide, voilà. Ça, c'est sûr.
2: C'est ça. Du coup, bah, les courbes se sont croisées. D'accord. Et aujourd'hui, bah, c'est elle qui a la majorité, qui ramène même pratiquement tout le salaire.
1: D'accord.
2: Et moi, je suis bénévole en prison, du coup.
1: D'accord.
2: Et je suis soutenu par ma femme.
1: Ah, ben bah, c'est très bien. Ah, ben bah, ça, je... J'admire, j'approuve et j'applaudis. Alors, on va terminer, on a encore 5 minutes. Mm-hmm. On va terminer sur votre... vos professions de foi, les textes qui vous guident. Alors, vous m'avez parlé, donc, bien sûr, de Jésus, mm-hmm. des psaumes. Mm-hmm. Donc, on peut commencer par les paroles de Jésus. Dans Marc 2, 17, donc, Jésus, qui avait entendu, leur déclara... Ce ne sont pas les gens bien portants qui ont besoin du médecin, mmh. mais les malades. Mmh. Je ne suis pas venu appeler des justes, mais des pécheurs.
2: Amen. Oui, alors ce passage, il me touche beaucoup. En fait, si je devais résumer ma mission en prison, c'est vraiment ce que j'ai découvert en prison. C'est que ça paraît un peu cliché de dire ça, mais Jésus, il vient vraiment pour ceux qui souffrent. Il vient vraiment. Alors quand il a marqué les pécheurs, c'est pas parce que c'est des plus gros pécheurs que nous, c'est surtout, bah, c'est des plus gros pécheurs que nous, sans doute, mais c'est surtout parce que c'est des gens qui sont plus en souffrance, peut-être que, enfin, en tout cas, il y a beaucoup de souffrance en prison. Et Jésus, il vient là où il y a la souffrance. Et souvent, la souffrance est aussi liée au péché, bien sûr. Et j'ai tellement vu comment Jésus, il prend soin de ses détenus. J'ai tellement vu comment, quand on fait des cultes dimanche matin, de voir à quel point Jésus vient guérir les cœurs, à quel point il vient donner l'espérance à tous ces gens qui sont en pleine souffrance. Et ça m'a bouleversé, parce que je connaissais ce verset depuis des années, mais là, je l'ai vraiment vu en application, comme si c'est pas juste des mots, c'est pas juste un concept, mais Jésus, il est vraiment là pour ceux qui souffrent, pour ceux qui sont perdus, pour ceux qui sont des gros pécheurs aussi. Et Jésus vient pardonner ou permet le pardon, même dans des crimes atroces ou des choses horribles. Et son amour est plus grand que tous les délits, que toutes les catastrophes que les hommes peuvent accomplir. Et ça, j'en suis vraiment un témoin en prison. Et ça me chamboule.
1: Oui, mais quand vous dites Jésus vient, en fait, Jésus vient par votre intermédiaire. Voilà, parce que c'est vous qui amenez les paroles de Jésus. Alors, c'est vous qui amenez même la présence de Jésus.
2: Alors souvent, c'est nous, mais j'ai vu des cas où Dieu s'est débrouillé tout seul sans nous, où en fait Dieu se sert d'autres détenus, se sert même des fois juste la personne en cellule aussi, elle peut comme je l'ai vécu. Alors c'est pas le plus courant, mais ça peut arriver, des gens qui ont dit je voulais aussi me suicider et j'ai crié à Dieu, et Dieu est venu, il m'a sorti de tout ça. Alors c'est pas le plus courant, mais ça arrive aussi de temps en temps, et on se dit en fait on est des témoins de ce que Dieu fait, on partage la parole en prison, mais il y a aussi des fois où Dieu se débrouille tout à fait sans nous. Mais c'est vrai que le fait d'avoir des cultes, le fait d'avoir des groupes de parole bibliques, où on peut annoncer la bonne nouvelle, on peut parler, lire l'évangile avec les détenus, c'est vrai que ça change leur cœur, d'être aussi des témoins, de dire que pour nous aussi ça a changé notre vie.
1: Et alors là, ça rejoint la parole de Romains 12, 15 que vous citez, réjouissez-vous avec ceux qui se réjouissent, pleurez avec ceux qui pleurent. Mm-hmm. Donc ça, c'est ce que vous faites mm-hmm. dans toute votre vie, en prison. Mm-hmm. Et puis finalement, pour arriver au psaume 34, le psaume 34 qui est lié aux prières des détenus, mm-hmm. donc ceux qui regardent vers lui brillent de joie, mm-hmm. le Seigneur entend, il sauve de tout ce qui fait peur. Là, c'est vraiment un condensé de votre vie.
2: C'est vrai. C'est vrai que quand un malheureux, comme le dit le psaume, quand un malheureux crie, le Seigneur l'entend. Et ça, je suis vraiment témoin pour ma propre vie, mais je le vois beaucoup en prison. Et c'est vrai que de pleurer avec ceux qui pleurent et de rire avec ceux qui rient, finalement, c'est ça, en fait, le partage. Et quand on va dans les cellules, c'est ce qu'on fait. Au début, on écoute les témoignages bouleversants des détenus. On pleure avec eux. On ne peut pas leur dire, leur taper sur le dos, leur dire, sur l'épaule, leur dire « t'inquiète pas, ça va aller ». Ça n'aurait pas de sens. Donc là, on a juste les yeux pour pleurer. On a juste les yeux pour les prendre dans les bras. On ne peut pas faire grand-chose. Et à la fois, quand il y a des restaurations, des bonnes nouvelles, à la fois, on peut rire aussi avec eux. Des bonnes choses qui se passent aussi pour eux.
1: Eh bien, je vous remercie, Olivier Vilbrun. Merci beaucoup de votre témoignage.
2: Merci, Hollande. Merci beaucoup.
1: Et puis, merci à nos auditeurs. N'hésitez pas vos réactions à un protestant peut en cacher un autre @radiofmplus.org. Au revoir.

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amis auditeurs, auditrices. Bienvenue à tous dans Baroque & Roll pour un rafting d'une heure dans le vaste univers de la rock music. Et cette émission s'est ouverte avec le groupe Toxic de Los Angeles, Nox. Allez, on poursuit et on fait un saut dans le temps en arrière. On passe des années 2000 au début des 70s avec le groupe US Montrose du nom de son leader guitariste Ronnie Montrose. Un son unique de guitare pour l'époque qui n'a pas pris une ride. Bonne écoute à tous.

amis du rock, du hard, du fuzz, du cool, du metal et des animaux, bienvenue à tous dans Barrock'n'Roll. Juste une émission qui balance et qui roule sur le 91 FM à Montpellier. Bonne écoute à tous.

Fin de séquence avec une piste de Blake Shelton. Et là, on était plutôt dans l'univers de la country, mais de la country tendance rock, pour ne pas dire du country rock. C'était précédé par une autre piste du groupe Nofix, un groupe de Los Angeles, et en ouverture, c'était comme prévu et comme annoncé, une piste antédiluvienne du groupe Montrose en 1970, mais le son n'a pas pris une ride. Il servait même presque de référence à des groupes de thrash metal actuels. Allez, on poursuit, et on poursuit justement avec Ronnie Montrose, le guitariste lui-même, sur une piste beaucoup plus cool et plus apaisante. Bonne écoute à tous.

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Prennent séquence avec le retour du groupe Fogat, un groupe à l'origine issu des 70s, des années 70, mais qui a perduré en proposant un blues, mais même à l'origine un blues très électrique, pour ainsi dire un groupe qui a inventé le blues rock avant que ce terme ne soit proposé par les médias spécialisés, bien plus tard. Et c'est extrait de leur album 2024 intitulé Sonic World. C'était précédé par le groupe Mescaleros. Out of Control, le nom de cette piste, et c'était extrait de leur album 2025. On poursuit avec un groupe toujours US, un groupe de Los Angeles, Tool comme outil, un groupe plutôt classé dans le prog rock, qui propose un rock très particulier à découvrir et à apprécier peut-être.

une séquence avec le groupe US de Los Angeles, le groupe Tool, Tool comme outil, et c'était extrait de leur album 2019 intitulé Fur Inoculum, donc en latin. Allez, on change de style et de mouture, on poursuit avec le groupe plutôt Dixie, le groupe Whiskey Myers, et ce sera suivi d'un rock acoustique en duo par Terracentric. Bonne écoute à tous.

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Et cette séquence s'est terminée avec le collectif Lee Harvey Oswald, et là on était toujours sur le continent américain. Cette émission est bien avancée, mais il reste encore pas mal de temps. On va faire une pause gourmandise avec les sucreries acidulées britanniques ou pas. Bonne écoute à tous.

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Et voilà, c'est sur ces sons que cette émission se termine. Je vous retrouve la semaine prochaine, toujours sur le 91 Montpellier. L'interface pour communiquer à propos de cette émission, si vous en avez envie, pour information sur la programmation musicale, dédicace musicale ou autre, c'est toujours sur le même numéro, le 06 06 48 74 30 par SMS ou appel direct pendant la diffusion de cette émission. Bonne semaine à tous, à bientôt.

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2: Je me souviens quand j'étais petit à la maison, le plus difficile c'était la fin du mois. Surtout les 30 derniers jours. Parce qu'à cette époque-là, mon père il travaillait à mi-temps, comme il disait. Il travaillait 12 heures par jour. Le reste du temps, il faisait ce qu'il voulait. Il allait bosser avec son vélo, il revenait de bosser avec son vélo, il glaçait son vélo, déglaçait son pantalon, il faisait ce qu'il voulait. À cette époque-là, il y avait beaucoup de boulot pour les ouvriers. Ils n'étaient pas beaucoup payés, mais il y avait beaucoup de boulot. Maintenant, ils sont mieux payés, les ouvriers. Et c'est fini, il n'y a plus de boulot. Elle circulait, il n'y a rien à voir. Allez,

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